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5: 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Voilà, c'est la fin de ce carnet de communiqué. Merci de l'avoir écouté.
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1: Je réponds au nom de Massika Kalanda Hepi, membre de la chronique Pense les enfants en 6e année primaire au complexe scolaire Les Aigles.
2: Simir Manigue Esther, écolière de la 6e année B au complexe scolaire Les Aigles.
3: Je réponds au nom de Gabriela Kielke, membre de la chronique Pense les enfants en 6e année B au complexe scolaire Les Aigles.
4: Je réponds au nom de Massika Massé Juliette, écolière du complexe scolaire Les Aigles en 6e année primaire.
5: Au nom de Massika Régnal et Christelle, membre de la chronique Pense les enfants en 6e année primaire.
6: Kassara Kamalironatan, membre de la chronique Pense les enfants en 6e année B au complexe scolaire Les Aigles.
7: Je réponds au nom de Pétoni Kéoré, membre de la chronique Pense les enfants.
8: Comment tu observes l'hygiène dans notre école?
9: Je trouve que l'hygiène est bien respectée à l'école.
8: Est-ce que ce qu'elle dit, elle a totalement raison? Qui doit s'occuper de la propriété au sein d'une école?
9: Normalement, tout le monde doit contribuer

0: à la propreté d'une école. Les écoliers, les ménagères, tout le monde doit contribuer à cette propreté-là.
1: Les élèves et les écoliers, à quel niveau interviennent pour la propreté de l'école?
2: Les écoliers peuvent parfois ramasser des déchets dans leur classe pour partir jeter à la poubelle.
3: Si on se met au travail, cette propreté sera organisée sans exception.
1: Est-ce que tu connais certaines maladies qui peuvent être dues à la saleté?
4: Il y a la typhoïde.
1: Typhoïde, toi aussi?
5: Il y a aussi le choléra.
1: Est-ce que réellement on parle des affaires de l'hygiène dans certains de vos cours?
0: Oui. Parfois, on en parle dans l'éducation pour la santé et l'environnement. On parle aussi des institutions qui s'occupent de ramasser les déchets en éducation civique et morale.
1: En état, je suis en train de voir des gens avec des masques, lavabos sont installés par-ci, par-là. C'est pour quelle raison?
3: C'est pour lutter contre la maladie à virus que nous appelons Ebola.
1: Vous avez déjà parlé de cette maladie dans votre classe?
5: Certainement, nous en a déjà parlé, mais on nous a dit pour se prévenir de cette maladie, on ne doit pas se toucher pelle-mêle et on doit porter les masques qu'on appelle cache-nez.
0: Oui, on nous a déjà dit de ne pas nous promener pêle-mêle dans les quartiers parce qu'on ne sait pas si nos amis ont touché qui, ont joué avec qui. Peut-être les personnes qu'ils ont touchées ou joué avec avaient déjà été atteintes par cette maladie.
2: Oui, j'ai déjà entendu parler de l'Ebola. J'ai déjà entendu parler que les gens mouraient beaucoup à cause de cette maladie.
1: Est-ce que cette maladie est réellement dangereuse?
3: Oui, elle est très dangereuse et épidémique et contagieuse.
1: Vos parents essaient d'en parler à la maison?
5: Oui, nos parents nous disent d'éviter tout contact et de ne pas sortir de la parcelle pour ne pas être contaminé.
6: On nous a dit d'éviter de salir n'importe qui et aussi de pratiquer les mesures d'hygiène.
1: Certains parents qui doutent que cette maladie existe.
5: Moi, je peux dire aux parents de protéger leurs enfants, de les dire d'éviter de sortir, de se promener pêle-mêle, de ne pas toucher les affaires, parce qu'on dit que cette maladie est contagieuse et on doit utiliser une chose personnelle.
1: Ok.
0: Les parents aussi doivent bien surveiller leurs enfants, parce qu'il y a des enfants qui peuvent avoir des manières pour sortir sans qu'on les sache de la maison. Il y a aussi d'autres qui peuvent aussi demander à leurs amis d'aller mentir en disant qu'ils vont juste salir un malade. Alors qu'aussi un malade pendant cette période d'épidémie de la maladie, virus Ebola, pendant cette période ici, il ne faut pas aussi aller visiter les malades à l'hôpital parce qu'on ne sait pas si l'Ebola est en train d'être traité là-bas, où il y a des cas qui sont déjà allés là-bas pour être soignés.
1: Qu'est-ce que tu peux dire à d'autres enfants, surtout même les filles qui aiment toujours bercer les enfants d'autrui?
3: Je le conseille de chaque fois d'abord demander à son parent si cet enfant est malade ou pas. Alors s'il ne demande pas, elle aussi sera attaquée. Nous sommes les élèves de l'école qui s'appelle Complexe scolaire Les Aigles en 6e année primaire.
7: Merci tous les auditeurs de la RTVH d'avoir écouté notre chronique « Que pensent les enfants ?» Nous vous fixons un prochain rendez-vous sur la même fréquence, la 103.fr.
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11: Notre peur la plus profonde n'est pas d'être inapte. Elle est que nous puissions être dotés d'un pouvoir sans commune mesure. On n'apporte rien au monde en se dévalorisant. Il n'est pas éclairé de se faire plus petit que l'on est, simplement pour rassurer les autres autour de nous. Si nous nous libérons de notre propre peur, notre présence seule pourra aussi libérer les autres.
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16: Bonjour à vous tous, auditeurs, auditrices de la RTVH, ravis de vous savoir nombreux à l'écoute de la RTVH ce matin. Bienvenue à cette édition du journal qui s'ouvre par les titres. Clôture samedi dernier du Forum international RDC Canada à l'Université de Québec. À l'issue des travaux des deux jours, les deux pays se sont engagés à en renforcer leur coopération économique et commerciale à travers des partenariats structurants.
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16: Lutte contre la propagation de la maladie à virus Ebola dans la province du Nord Kivu. L'administration de l'AFCM23 suspend les transports des passagers entre les villes de Goma et Butembo. Des agences de transport conseillent plutôt la limitation des nombres des passagers.
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16: Une carence d'eau potable s'observe à Kasindi dans les territoires des Beni. Des habitants obligés de consommer l'eau de la rivière Lubiriha. La société civile craint l'apparition des maladies hydriques. Voilà tout pour les titres. Bienvenue au détail, c'est tout à l'heure.
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16: Fabrice Mihimbi pour la mise en onde. Bienvenue au détail de ces journaux. Nous l'avons annoncé en titre, la République démocratique du Congo et le Canada s'engagent à renforcer leur coopération économique et commerciale à travers des partenariats structurants. Engagement pris à l'issue du Forum international RDC Canada qui s'est clôturé samedi 23 mai à l'Université de Québec. Les deux pays ont mis en place une task force constituée des experts des ministères des Affaires étrangères et ceux du commerce extérieur pour préparer une commission mixte. Aux différents travaux de ces forums des deux jours, le gouvernement congolais, à travers le ministre du commerce extérieur, a présenté aux opérateurs économiques canadiens les 7 axes stratégiques qu'il faut de la RDC et un espace propice pour les investissements. Julien Paluku-Kawangia a évoqué le développement des chaînes de valeur locales des minerais, l'agriculture, l'énergie. Kinshasa et Ottawa se sont également convenus de faciliter la mise en réseau et l'accompagnement de la diaspora congolaise au Canada et consolider les échanges éducatifs et culturel. Le débat autour du changement de la Constitution continue de susciter des réactions au sein de la classe politique et des mouvements citoyens en Nord Kivu. À Beni, les avis des membres de ces structures divergent et nombreux, sauf ceux qui affichent leur opposition à cette initiative du pouvoir. Mervedi Calmer, notre permanent à Beni.
22: Lors d'un point de presse organisé en ville de Beni dans la première quinzaine de ces mois de mai, les membres de la dynamique non au changement de la Constitution ont exprimé leur opposition à toute initiative visant à toucher à cette loi fondamentale de la RDC. Selon cette plateforme, les priorités du pays devraient être axées sur le rétablissement de la paix et de la sécurité. Nick Junior en est membre.
23: Nous disons non au changement de la Constitution. Nous appelons les forces vives de la nation, syndicats, sociétés civiles, confessions religieuses, leaders traditionnels, partis politiques de l'opposition, jeunes, femmes, intellectuels, paysans, commerçants, à s'élever pacifiquement.
22: contacté à ce sujet, Bernard Kambalé, porte-parole fédéral de l'UDPS Béni, soutient de son côté le changement de la constitution. Pour lui, cette action permettra aux Congolais de s'identifier dans les nouveaux textes car ils tiendront compte des réalités actuelles.
2: Priorité, c'est la guerre, mais nous voulons assez que tous les Congolais puissent travailler ensemble. Nous ayons une constitution que tout le monde comprend et que tout le monde sait défendre, que ce soit véritablement une constitution pour les Congolais, par les Congolais, pour l'avenir des peuples congolais, de nos jeunes, c'est-à-dire pour le développement du Congo. Parce qu'avec cette constitution, je l'ai toujours démontré, nous l'avons expérimenté pendant plus de 20 ans, il n'y a aucun développement que nous observons.
22: D'autres acteurs, par contre, considère qu'un éventuel changement de la constitution risquerait d'accentuer les tensions politiques en République démocratique du Congo.
16: Santé en présent dans cette édition, la rébello de l'AFCM 23 a annoncé une série de mesures sanitaires dans le cadre de freiner la propagation de la maladie à virus Ebola dans les zones sous sa gestion en province du Nord Kivu. Dans un communiqué, l'administration rebelle a suspendu jusqu'à nouvel ordre le transport des passagers entre les villes de Goma et Butembo depuis samedi 23 mai. La décision concerne les bus et les taxis communément appelés à Léo Léo. Réaction, certaines agences des transports de Butembo trouvent salutaire cette mesure et redoutent des conséquences sur leurs employés. L'Union des propriétaires de véhicules IPV, par exemple, craint une vague de chômage forcé pour les chauffeurs de la région. Mouindo Moussouba Augaston, ce président, propose plutôt la limitation des nombres des passagers par véhicule afin de faire respecter la distanciation. Il est au micro de Puissance Mukirania.
4: Ce message, c'est comme une foudre parce que nous, on savait qu'on ne peut pas vraiment interdire le trafic entre Butembo et Goma. D'autant plus que ce n'est pas pour la première fois qu'il y ait une épidémie. Je pense avant, il y avait une épidémie Corona, il y avait aussi Ebola. Mais qu'est-ce qu'on avait fait avant? Avant, à la première épidémie, on avait seulement diminué le nombre de passagers dans les véhicules. Pour une voiture, on disait qu'il fallait au moins 3-4 personnes dans une voiture. Les conséquences, ce n'est que d'abord nous n'allons pas trafiquer, donc nous allons rester à la maison. Donc il n'y aura pas de travail. Plusieurs personnes qui se marient, qui quittent Goma pour venir se marier à Butembo. Donc il y a plusieurs personnes qui quittent Goma pour Butembo, bien qui quittent Butembo pour Goma pour aller se soigner. Ce n'est pas vraiment compréhensible. Bon, jusque-là, ce n'est pas encore grave.
16: Ils sont nombreux des habitants de Butembo qui s'approprient la lutte contre la maladie à virus Ebola déjà confirmée dans la ville. Ceux-ci disent encore garder en mémoire les conséquences dévastatrices de cette maladie virale lors de la 10e épidémie déclarée dans la région. Ils estiment que cette expérience devrait mobiliser tout le monde au strict respect des mesures barrières, de les lavages des mains et à l'évitement de la résistance contre la MVE. Quelques-uns interrogés par la RTVH exhortent également les autorités sanitaires à recourir à une approche inclusive en associant les leaders locaux dans la sensibilisation. Ils s'expriment dans ces vox pop.
15: Butembo, c'est une ville en tout cas très forte qui a une grande expérience dans la gestion de ce genre d'épidémie. Nous avons aussi cette capacité de résilience. Ça veut dire que ce sont des éléments nécessaires que nous pouvons utiliser pour stopper ou pour faire face à cette épidémie. Et ce que nous pouvons dire à la population est que les rumeurs sont plus dangereuses en tout cas que l'épidémie elle-même.
21: Je nous supplie de chaque fois suivre ce que les professionnels de santé vont chaque fois nous dire. Et il y a des gestes de prévention que nous devons respecter.
24: C'est une situation qui remet en fait en question notre système sanitaire parce qu'on s'est dit la maladie elle continue toujours de reprendre. On s'est dit mais...
25: Pour se prévenir au virus d'Ebola, il faut d'abord revenir à ce qu'on faisait en 2018, mettre des lavabos partout là, dans des écoles, dans des hôpitaux, voire chez nous-mêmes.
26: Les expériences de la souche passée de cette maladie nous ont montré que suite à cette hostilité que la population a manifestée, il y a eu plusieurs dégâts collatéraux, notamment la mort de plusieurs personnes. Aux équipes sanitaires, d'essayer d'intégrer et surtout une approche qui est collaboratrice.
16: Lutte contre la propagation de la maladie à virus Ebola en milieu scolaire, la sous-division de l'éducation nationale d'Njia Panda en territoire de Lubero appelle le chef d'établissement au renforcement des dispositifs sanitaires. Appel de Kambale Kaouma Buhunda, sous-prévôt d'intérimaire lancé à la suite de la confirmation d'Ebola dans la province du Nord Kivu. Il insiste sur les ports du masque ou cache-nez, le lavage des mains et l'hygiène en milieu scolaire. Croire ces pratiques édictées par les autorités sanitaires vont épargner les écoles de cette maladie virale. Kambale Kaouma s'est confié à Konda Jérémy.
0: Il concerne la résurgence de la maladie à virus Ebola dans l'est de la RDC. Nous appelons le chef d'établissement d'installer les dispositifs de lavage des mains aux entrées de leurs écoles respectives et à la porte de chaque classe. Le port correct de cache-nez en évitant les salutations à main nue. La maladie à virus de Ebola est une réalité. Pour les parents et enseignants, renforcement de l'hygiène en nettoyant et en désinfectant régulièrement les salles de classe, les bureaux, etc.
16: Le poste frontalier de Kassindi connaît actuellement ou est confronté actuellement à une carence en eau potable. L'alerte vient de la société civile Force Vive de cette cité frontalière entre la RDC et l'Ouganda en territoire de Beni. Selon cette structure citoyenne, cette pénurie est d'une part entraînée par la croissance des nombres des habitants auxquels s'ajoutent les déplacés internes, d'autre part par l'insuffisance d'adduction d'eau potable. Paul Zaidi Béa, premier rapporteur des Forces Vives, témoigne que plusieurs familles consomment l'eau de la rivière Lubiriha avec tous les risques sanitaires. On l'écoute.
1: L'absence de médicaments destinés à désinfecter ou à purifier l'eau au niveau de la rivière Lubiriha. Vous savez, aujourd'hui, il y a une diminution sensible de la quantité d'eau à Kassindi. Cela pousse les gens qui habitent les quartiers riverains de la rivière Lubiriha, qui constitue une frontière naturelle entre la RDC et l'Ouganda, de consommer l'eau de la rivière Lubiriha. Malheureusement, il n'y a pas les chlores ou encore les chloramines pour purifier cette eau. Auparavant, il y avait les équipes de l'hygiène aux frontières qui viennent pour purifier l'eau. Mais pour le moment, les gens continuent à utiliser cette eau de la rivière Lubiriha. Dans cette rivière, il y a ceux qui font la lessive, il y a ceux qui se lavent là-bas, il y a ceux-là qui utilisent cette eau pour laver les véhicules, les motos. Malheureusement, il y a ceux-là qui consomment cette eau pour la cuisine et également pour boire. Mais sans option pour la purification de cette eau. En tout cas, cela constitue un danger au niveau de la frontière. À cela s'ajoute aussi, il y a certaines écoles, l'état des installations sanitaires, en tout cas, donne déjà une matière à réflexion par rapport aux dangers qui guettent les apprenants, aux autorités des établissements scolaires, de prendre des dispositions utiles.
16: De son côté, le service de lutte contre les épidémies reconnaît ces dangers. Son coordonnateur indique qu'il ne dispose plus de moyens financiers pour chlorer l'eau de la rivière Lubiriha avant sa consommation. L'abattage et les sièges des bois font vivre certaines familles en ville de Butembo. C'est le cas des Kassere Kambafu qui exercent ces métiers depuis 1993. Dans le cadre de notre rubrique hebdomadaire service de la semaine, il témoigne des avantages qu'il tire et des difficultés qu'il rencontre. Détail avec vous, Puissance Mokiranéa.
3: Abattre et scier des bois, c'est le quotidien de Kassere Kambafu. Son outil principal, la machine tronçonneuse qui lui permet d'exercer son métier. Il témoigne d'avoir appris ses métiers auprès des Ougandais vers les années 1990.
5: J'ai de faire 25 ans. Bon, j'ai vu que c'est vraiment un raccourci de la vie. C'est là où on gagne vite. Là, il n'y a pas de retard. On ne peut pas attendre un mois, non. Le même jour que vous avez déjà abattu des arbres directement, le soir, vous avez l'argent.
6: Par place, c'est $1 dans la forêt.
5: Mais ici, c'est parce qu'il y a des arbres là de moyenne qualité. Là, on nous fait la moitié. Le métier, j'ai appris ce métier aux Ougandais. En 1993, nous avions déjà des tronçonneuses. Bon, c'était dans le territoire de Beni, parce que c'est là que se trouvaient les arbres de bonne qualité, le bois rouge.
3: Ces scieurs de bois reconnaissent les bénéfices qu'ils continuent de tirer de cette profession. Cependant, notre interlocuteur évoque les risques qu'ils courent lors de l'abattage. Malgré tout, il sensibilise les jeunes à s'intéresser à ce métier qui, à l'en croire, procure de l'argent au quotidien.
5: S'il arrive ici, je vais lui apprendre ce qu'il faut. Fais ceci, voici la marche à suivre. Si vous êtes diplômé, c'est bon que vous apprenez la machine tronçonneuse. Une fois, vous avez des gens qui bien maîtrisent la machine. Il y a un ONG qui arrive, on va demander des intellectuels. Vous allez porter votre demande d'emploi. On vous agrée directement parce qu'on connaît que vous êtes du niveau supérieur. L'essentiel est d'avoir l'esprit de travailler. Vous voyez que les filles ont déjà commencé à conduire le véhicule. C'est qu'ils peuvent aussi faire toute autre chose.
3: Kassere Kambafou encourage toute personne désireuse de ce métier à suivre les pas de leurs prédécesseurs.
16: Et c'est avec cet élément que nous mettons un peu final à cette édition du journal. Merci à vous tous, auditeurs et auditrices, de l'avoir écouté. Bonne suite des temps chez vous. Accompagnez le programme de la RTVH.

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2: Ravi de vous savoir tellement nombreux et nombreux à l'écoute de la radio-télévision Victoire Horizon. C'est l'heure de votre rendez-vous des sports. La finale de la 38e édition du championnat provincial organisée par la Ligue de football du Nord qui vous se jouera entre le Football Club de Mwangaza et le Daring Club Espoir de Goma. Les deux finalistes se sont qualifiés à l'issue des matchs des demi-finales disputées ce dimanche 24 mai 2026. Le Banalola Oda la douleur réussit leur pari en disposant du Football Club de Goma Sport au tir au but. Deux tirs convertis contre un seul de Goma Sport. Ceci après un nul de but partout au bout du temps réglementaire. En début de la journée, les rêves du Football Club Benisport de remporter son premier sacre provincial ont encore été stoppés par le Daring Club Espoir de Goma. Au bout du temps réglementaire, les deux équipes se sont neutralisées sur le score de 0 but partout avant de voir le casque bleu s'incliner 4 tirs contre 2 pendant la séance de tirs au but. La finale Mwangaza et Daring Club Espoir se jouera mercredi 27 mai au stade Tata Mouvingi d'Owicha à partir de 15h juste et le vainqueur succédera à l'association sportive Macomine du territoire de Lubero, gagnante de la dernière édition. Et la Ligue nationale de football a officiellement confirmé la tenue de la double confrontation des barrages avant la montée à Ligue 1 entre l'AS Étoile du Congo de Bouta, vainqueur de la Ligue 2 en zone de développement STA, et l'Union sportive Sokozaki, gagnante en zone de développement STB pour le 28 et le 31 mai au stade Joseph Kabila de Kindu au Maniema. L'équipe de Bouta séjourne depuis plus d'une semaine au lieu de la compétition en guise de préparation. Sokozaki y est attendu dans un bref délai. Comme la Linafoot a précisé dans son communiqué du 23 mai dernier, qu'aucune dérogation ne sera accordée pour cette confrontation décisive. Cette rencontre qui promet d'être intense, c'est plus disputé alors, il y a plus de 5 ans. Ces deux formations Yankagé seront à leur toute première fois d'attendre cette phase décisive de la compétition. À première division de ce championnat, l'association sportive Vita Club de Kinshasa a pris le dessus sur le Football Club Céleste de Mbandaka ce dimanche 24 mai 2026 en s'imposant sur le score de 2 buts à brosse. Cette rencontre marqua le début de la 7e et dernière journée en phase aller de play-off du championnat national de l'INAFOOT Illico Cash Ligue 1. C'est disputé sur la pelouse du centre technique Kouarampova à Kinshasa. Le Moscovite renoue avec la victoire après avoir perdu sur tapis vert face au Football Club Les Aigles du Congo et boucle la phase aller avec un total de 12 points, consolidant ainsi leur position dans la première moitié du tableau. De leur côté, le Cheribé de Mbandaka continue de peiner, occupant toujours la dernière place du classement avec un seul point en 6 sorties. La clôture de cette phase aller intervient ce lundi 25 mai avec 3 affiches réparties sur 2 villes différentes. À Kinshasa, le tout-puissant Mazembe Anglebert, actuel leader provisoire avec 15 points, sera reçu par le Football Club Les Aigles du Congo, deuxième au classement avec 14 points, dans les installations du centre technique Kouarampova. Ce duel des ambitieux est prévu à partir de 16h juste. De l'autre côté, à Lubumbashi, deux autres rencontres sont programmées. Au stade tout-puissant Mazembe, l'association sportive Maniema Inyo croise le Football Club Saint-Éloi Lupopo à 15h. Au même moment, au stade Frédéric Kibasa Maliba, l'association sportive Simba de Kolwezi va affronter le cercle sportif de Bosco. À quelques semaines de la Coupe du Monde 2026, la sélection congolaise se retrouve confrontée à une contrainte sanitaire majeure en raison de l'épidémie d'Ebola signalée en République démocratique du Congo. Les autorités américaines ont instauré un protocole de surveillance de 21 jours qui devra respecter les léopards en valeur entrée sur le sol américain. Cette décision impacte directement la préparation des hommes de Sébastien de Sabre, contraints de revoir leur organisation, les Congolais devraient établir leur quartier général à Bruxelles en Belgique où ils poursuivront leur préparation avant le tournoi prévu du 11 au 19 juillet 2026 aux États-Unis, au Mexique et au Canada. Selon plusieurs sources, les autorités américaines envisageraient même de déployer une équipe médicale de suivi en Belgique afin de contrôler l'évolution sanitaire de la délégation congolaise durant toute la période de préparation. Cette mesure touche également les animateurs et supporters résidant en République démocratique du Congo. Certains pourraient être empêchés de rallier les États-Unis pour accompagner les Léopards pendant la compétition. Lors de la phase de groupe, la République démocratique du Congo disputera deux rencontres sur le territoire américain. La première journée face au Portugal à Houston, puis la troisième journée contre l'Ouzbékistan. Les réseaux sociaux, notamment autour de la liste de Sébastien Desabre, marquée par l'absence totale des joueurs évoluant au championnat local. Et pour finir, amis sportifs, sachez que Mamelodi Sundowns a remporté hier la Ligue des champions de la CAF face à l'AS FAR Rabat, victorieux 1-0 à Pretoria lors de la finale aller. Le Sud-Africain de Mamelodi a décroché un nil de buts partout ce dimanche au stade de Presse Moulay Abdallah de Rabat face à l'AS FAR lors de la rencontre retour. Et c'est par là que victorieux 1-0 à Pretoria lors de la finale aller. Le Sud-Africain de Mamelodi a décroché un nil de buts partout ce dimanche au stade de Presse Moulay Abdallah de Rabat face à l'AS FAR lors de la rencontre retour. Et c'est par là que nous...
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4: Chers auditeurs, auditrices de l'RTVH, salut chez vous et bienvenue à l'écoute de la page météorologique de ce lundi 25 mai 2026. Un ciel clair domine les heures matinales, soit de 6h à 12h. La température est de 17 à 26 degrés Celsius. L'humidité nage entre 54 et 80%. Le vent prend la direction du sud-est avec une vitesse de 7 à 25 km par heure. De l'après-midi, de 12h à 18h, la météo prévoit étant nuageux. La température est de 25 à 27 degrés Celsius. L'humidité est évaluée entre 48 et 52%. La direction du vent reste constante avec une vitesse de 14 à 22 km par heure. Et le même temps nuageux caractérise les heures du soir, soit de 18h à 0h. La température en ce moment bascule entre 19 et 22 degrés Celsius sous une humidité de 52 à 71%. Les vents gardent la même direction du sud-est sous une vitesse de 7 km par heure. Le soleil se lève à 5h56 minutes, se couche à 18h04 minutes, alors que la lune se lève à 13h43 pour se coucher à 1h20 minutes. En bref, la journée d'ici lundi s'annonce moyennement ensoleillée. Et c'est tout pour cet espace météorologique. Merci de nous avoir écoutés. On se retrouve prochainement.
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0: il est 6h30 à Cotonou, 7h30 à Bounia et à Paris.
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0: Bonjour Vincent Dublanche.
2: Bonjour Andréane, bonjour tout le monde.
0: L'épidémie d'Ebola continue sa progression en RDC.
2: On approche les 1000 cas suspects pour plus de 200 probables décès. Kinshasa met en place des mesures restrictives plus sévères. Les cérémonies funéraires sont particulièrement scrutées et cela suscite des crispations, vous allez l'entendre, dans la population. Au Bénin, Dirskour rassemble hier et dans la foulée un gouvernement vous détaille la première équipe ministérielle autour du président Romuald Ouadani. On vous explique aussi pourquoi dans ce journal, la Royal Air Maroc suspend ses vols vers 6 capitales d'Afrique centrale. On sera avec le Guinéen Nfali Kouyaté qui nous présente son style particulier, l'Afrerotronix. À la une du journal de 8h, décollage et amarrage réussi pour des taïkonautes. La Chine dans l'espace, dans sa propre station spatiale, avant la Lune. Peut-être en 2030, on appelle Pékin dans 30 minutes. Et puis le journal des sports, juste après cette édition, le deuxième titre pour les Mamelodi Sundowns sud-africains en Ligue africaine des champions de foot. On fera le point aussi sur les quarts de finale de la Basketball Africa League. Mais d'abord, en RDC, donc, les autorités qui durcissent les mesures pour tenter de freiner la propagation du virus Ebola. Le dernier bilan fait état de 220 morts, probablement dus au virus, parmi 904 cas suspects, sachant que ces chiffres sont très probablement sous-estimés, comme l'indiquait une étude internationale en milieu de semaine dernière. Le gouvernement à Kinshasa, qui sert donc la vis sanitaire, les rassemblements de plus de 50 personnes sont interdits à Bounia, tout comme les veillées funéraires. Les liaisons aériennes entre la capitale provinciale de l'Ituri et la capitale nationale sont par ailleurs suspendues. Mais cela ne convainc pas tout le monde, Pascal Moulégois.
3: Certains estiment qu'isoler Bounia par voie aérienne, alors que des villes comme Beni ou Kisangani restent accessibles par la route et continuent d'assurer des liaisons avec Kinshasa, risque d'avoir une efficacité limitée. Les acteurs humanitaires, eux, redoutent surtout un ralentissement de la riposte. Premier effet pointé, les difficultés d'accès, Joseph Kakisingi, coordinateur des humanitaires congolais.
4: Il est vrai qu'il y a des mesures d'accompagnement qui disent qu'il faut des autorisations spéciales pour pouvoir y aller, mais nous connaissons comment se passe l'administration dans notre pays. Cela non seulement prendra du temps pour le faire, mais aussi pour être une occasion de tracasserie supplémentaire. Si on veut avoir des mesures spéciales, il faut qu'on se rassure qu'il y a un avion aussi spécial qui est affrété. Tout cela va rendre la riposte plus difficile, la question un peu plus complexe.
3: En cause également, selon lui, les limites concrètes de ces restrictions de déplacement.
4: Il faudra savoir que cette communauté-là va se déplacer absolument. Soit par véhicule, soit par moto, soit par vélo, soit à pied. Parce qu'ils ne pourront pas rester encerclés, enfermés. Ils vont se déplacer. Empêcher les vols comme moyen d'empêcher la diffusion du virus ne sera pas efficace. Parce qu'on ne pourra pas absolument les empêcher de sortir. Et il faut plus miser sur des mesures communautaires.
3: À Bounia, les rassemblements de plus de 50 personnes ainsi que des veillées funéraires sont désormais interdits. Des mesures qui n'ont pas été appliquées hier dimanche lors de plusieurs rassemblements religieux. Pascal Moulégua, Kinshasa, RFI.
2: Et c'est cette question de la mobilisation des communautés locales pour lutter contre la propagation qui est en question. Et avec la question du deuil et des obsèques qui se posent depuis plusieurs jours maintenant, des centres de santé ont été attaqués en Ituri encore hier soir avec l'hôpital de Mongualou, pris pour cible par un groupe de personnes qui entendaient récupérer le corps d'un proche décédé d'Ebola. Vendredi, ce sont 18 personnes suspectées d'avoir potentiellement la maladie qui se sont enfuies d'un centre de santé. Le docteur Richard Lokundi est le directeur de l'hôpital de Mongualou, dans le Nord, en Ituri. Et il lance ce matin sur RFI un appel à la raison.
5: Le message que nous dirigeons, c'est à l'égard de la population de Mongualou, de faire confiance au personnel soignant. Nous ne pouvons pas fabriquer des données, fabriquer une maladie. Donc, si la population ne croit pas qu'Ebola existe et Ebola tue à Mongualou, et qui continue à faire ce qu'elle est en train de faire là, nous risquerons de mourir tous. Voilà, je crois que cette évasion, le grand nombre de cas suspects qui se sont déversés de nouveau dans la communauté soit une bombe pour la population de Mongualou. Déjà, les premiers résultats commencent à révéler que parmi ceux qui ont fui là, il y a aussi des cas qui sont sortis positifs. Et imaginez-vous, les degrés de la contamination maintenant là, les gens qui ont manipulé ces malades, ça sera des chaînes de contamination qu'on ne saura pas contrôler.
2: Et comment former les équipes de soins en RDC? Pourquoi la coupe et la fin de l'USAID américain a un gros impact sur la gestion de cette épidémie d'Ebola. C'est à la une du prochain journal à 6h temps universel sur RFI. De leur côté, les rebelles de l'AFC M23 annoncent que toute personne en provenance d'Ituri sera confinée pendant 21 jours. Dans un centre d'isolement situé au nord de Goma, la capitale provinciale du Nord Kivu, qui compte à ce jour un cas confirmé d'Ebola. Les rebelles, soutenus par le Rwanda, qui contrôle une partie des territoires des Nord et des Sud et Sud Kivu en RDC, qui accusent l'armée congolaise d'avoir bombardé hier la cité minière de Rubaya, c'est dans le Nord Kivu, en territoire de Masisi, celle de Rumangabo également, dans le Nord Kivu, quartier général du parc national des Virunga, on est dans le territoire de Rutshuru. Pour l'heure, aucun bilan disponible de sources indépendantes. Le porte-parole de l'AFC M23 affirme que ces attaques ont fait des morts et causé des dégâts matériels. L'armée congolaise, de son côté, n'a pas encore réagi.
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2: Romuald Ouadani, investi officiellement chef de l'État au Bénin hier, il a prêté serment devant la Cour constitutionnelle pour un mandat de 7 ans. La cérémonie s'est déroulée en présence de nombreuses figures de la scène politique béninoise. Il y avait une quinzaine de délégations étrangères également, dont les représentants des trois pays de l'Alliance des États du Sahel. Nous sommes condamnés à travailler ensemble, a dit Romuald Ouadani dans son discours à l'adresse de la sous-région. Romuald Ouadani, qui a pris également auprès de ses concitoyennes et concitoyens un engagement clair, je cite, celui d'être le garant de nos institutions, de l'état de droit et des libertés fondamentales. À peine investi, le successeur de Patrice Talon a aussi désigné son premier gouvernement, une équipe de 24 membres qui mêle ministre de l'ère Talon et nouveau visage Jean-Luc Aplogan.
6: Environ un tiers des ministres de Patrice Talon sont membres de ce premier gouvernement Ouadani. La justice, la santé, les affaires sociales conservent leur titulaire. Modification d'attribution pour trois autres. Olusegun Adjadi Bakary, jusqu'ici chef de la diplomatie béninoise, est fait ministre du tourisme et du commerce extérieur. L'ambassadrice du Bénin à Paris, Corinne Amaury Brunet devient la nouvelle ministre des Affaires étrangères. La défense et la sécurité sont placées sous l'autorité directe du chef de l'État qui en avait fait la priorité centrale de sa campagne. Il a nommé deux ministres délégués à ces postes. Très attendu, le choix du ministre des Finances, poste que Romuald Ouadani occupait avant d'être élu président, il a confié la charge à son directeur général de l'économie, épaulé par trois ministres délégués. Aucune personnalité connue de l'opposition ayant rallié le candidat durant la campagne présidentielle ne figure dans l'équipe gouvernementale. Premier conseil des ministres, certainement mercredi prochain. Jean-Luc Aplogan, Cotonou, RFI.
2: Lui se dit encouragé par la confiance continue, imprégné d'une passion renouvelée aussi au Nigeria. Le président Bola Ahmed Tinubu, officiellement candidat du parti au pouvoir, l'APC. Il était déjà soutenu par 31 gouverneurs sur 36. Il est désormais gagnant des primaires qui se tenaient ce week-end à l'APC. Il faut dire que face à lui, il n'y avait qu'un seul concurrent, Harmony Pondinyanga.
7: Coiffé de son immuable fila, un chapeau traditionnel Yoruba, Bola Ahmed Tinubu a reçu dimanche le drapeau du parti et son certificat de reconduction pour un nouveau mandat de 4 ans.
8: Aujourd'hui, je reviens en tant que président sortant, touché par votre soutien inaltérable, encouragé par votre confiance sans faille et imprégné d'une passion renouvelée pour les défis à venir.
7: Il a obtenu plus de 10 millions de votes contre seulement un peu plus de 16 000 pour son seul et unique concurrent, relativement peu connu, Stanley Osifo. Au-delà des militants de l'APC, les réformes économiques et une croissance annoncée à plus de 4% en 2026 ont convaincu certains Nigérians comme Furo Earth, architecte d'intérieur.
9: Avec lui, je sens que d'une manière ou d'une autre, on va y arriver. Pour l'instant, je vais simplement suivre le père. Il a déjà été aux affaires, il sait comment s'y prendre. Nous n'avons pas besoin d'un débutant.
7: Mais le président nigérian devra également assumer un bilan moins reluisant, notamment l'inflation qui s'élève à plus de 15% depuis début 2026 et qui plombe la qualité de vie des Nigérians. Et surtout une situation sécuritaire qui s'aggrave avec la recrudescence des attaques de bandes criminelles, mais aussi celle des groupes djihadistes au nord du pays. Harmony Pondinyanga, Lagos, RFI.
2: Et on connaîtra la liste complète des candidats à l'élection présidentielle le 31 mai. C'est aujourd'hui que débutent à Brazzaville les assemblées annuelles de la Banque africaine de développement, la BAD. Elle dure jusqu'à vendredi. Objectif principal, trouver des financements pour les grands projets africains. La capitale de la République du Congo, qui comme Kinshasa ou bien Yaoundé, Douala, Libreville et Bangui ne sont plus desservis par les avions de la RAM. La Royal Air Maroc suspend ses liaisons avec l'Afrique centrale pour cause de carburant trop cher. La correspondance de Mathias Reynal.
10: C'est une des conséquences de la guerre au Moyen-Orient. La RAM a décidé de suspendre 12 de ses lignes, des liaisons européennes mais surtout africaines. Sur notre continent, la compagnie joue un rôle important avec ses 36 dessertes. Cette mesure a été prise pour des raisons économiques, confirme une source au sein de l'entreprise détenue à plus de 98% par l'État marocain. Ces lignes étaient, je cite, « lourdement déficitaires au vu de la crise du carburant ». Cette décision a entraîné des annulations de vols et il n'était plus possible depuis hier de réserver des billets d'avion pour les liaisons concernées. Leur réouverture est d'ores et déjà prévue. D'ici quelques jours, Yaoundé, Douala, Libreville et Bangui seront de nouveau opérationnels le 9 juin. Kinshasa et Brazzaville doivent reprendre à partir du 30, mais des mises à jour pourraient intervenir en fonction de l'évolution de la situation. La compagnie se défend d'avoir abandonné l'Afrique. Au contraire, 90% des liaisons sont maintenues malgré cette conjoncture économique fortement défavorable, affirme notre source. Selon elle, si la situation géopolitique s'améliore et que les cours du kérosène baissent de manière significative, la RAM reprendra la plupart de ses routes africaines. Mathias Reynal, Casablanca.
2: C'est une période d'incertitude politique et institutionnelle qui s'est ouverte depuis 48 heures au Sénégal, depuis l'annonce du limogeage du Premier ministre Ousmane Sonko par le président Bassirou Diomaye Faye après des mois de crise larvée. Hier est venue s'ajouter la démission du président de l'Assemblée nationale sénégalaise, ce qui pourrait ouvrir la voie à l'élection d'Ousmane Sonko à ce poste. S'il récupère son mandat de député, on en saura plus à ce sujet demain. D'ici là, notre dossier complet sur l'application mobile RFI et dans appel sur l'actualité, toutes nos réponses à vos questions, vos avis aussi. 8h10, heure de Dakar et de Ziguinchor. On va terminer ce journal en compagnie d'un griot issu d'une grande lignée de Sigiri en Guinée. Il revendique son style propre, mélange entre Afrique mandingue et Europe occidentale, entre kora et violoncelle, le tout dans un enrobage électro. Nfali Kouyaté est en concert ce soir à Bruxelles. Il nous explique lui-même son projet Afrerotronics.
11: C'est un nouveau genre musical que j'assume avec fierté de mettre ça au monde. Ça veut dire que les instruments traditionnels, la musique traditionnelle africaine qui vient à la rencontre de la musique traditionnelle européenne occidentale à travers le violon, violoncelle, et tout sur une base électronique. La chanson la plus représentative sera Premier Pas.
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11: Un projet à trois points. Premier point, Afrique. Deuxième point, Europe, Occident. Et troisième point, électronique. Mais c'est encore plus que ça parce qu'il y a un côté classique. On a un peu d'air de Bach. Et puis on revient d'un Yamaro de griot. Et puis c'est sur une base électronique. Donc, une musique à trois points, Eurafrotronics.
2: Nfali Kouyaté pour son nouvel album Finishing qui est donc en concert ce soir à l'ancienne Belgique à Bruxelles avec en invité Tikenja Fakoli. Dossier signé Willy Diallo à Bruxelles. Il est 7h43 à la seconde près, André Ménard.
13: Merci Vincent Dublange. À tout à l'heure, on passe au journal des sports tout de suite. Bonjour Antoine Grenier.
14: Bonjour Andréane.
13: On parle de football, deuxième couronne pour les Mamelodi Sundowns.
14: 10 ans après leur sacre de 2016, les Sud-Africains remportent à nouveau la Ligue africaine des champions. Le club de Pretoria est allé chercher le match nul un partout sur la pelouse des Marocains des Phares de Rabat. Suffisant pour redevenir champion d'Afrique, les Brésiliens ayant remporté le match aller 1-0. François Mferkatadji a suivi cette finale retour à Rabat pour RFI.
15: À bien des égards, cette finale de Ligue des Champions africaine a rappelé celle de la CAN. Même lieu, même ambiance survoltée en début de match. Même sifflet assourdissant à chaque touche de balle de l'équipe adverse. Une VAR célébrée. Et un pénalty manqué qui provoque une immense déception chez les supporters marocains des Phares.
16: On voulait gagner, mais le match a raté cette pénalty. Les joueurs sont démoralisés. Ah ouais, ça, c'est un peu choquant un peu.
15: Une bagarre générale éclate entre ultras en fin de rencontre, ce qui n'empêche pas les supporters sud-africains de célébrer.
17: C'est le kiff, on a attendu ce moment depuis tellement longtemps. C'est notre deuxième étoile, on l'a fait.
16: Mamelodi Sundowns, Mamelodi Sundowns,
15: Ils peuvent remercier leur attaquant Bennett Mokoena, auteur d'une superbe demi-volée, et surtout l'immense gardien Rowan Williams, qui d'une parade exceptionnelle a sauvé un penalty.
18: Je me sens tellement heureux, sur un petit nuage, si fier de cette équipe. Les efforts, le combat, ce sont des années et des années de travail acharné, de sacrifice. On a essayé encore et encore, on a échoué près du but, mais ça montre bien la mentalité de cette équipe.
15: La coupe a été

0: Dit lors du match aller, les Sénégalais n'ont rien pu faire ce dimanche face à la réaction des Égyptiens d'Al Ahly, vainqueur de cette manche retour 87-76. L'entraîneur du club dakarois, Mamadou Moustapha Gaye, retient malgré tout les progrès de son équipe qualifiée pour la première fois en phase finale du tournoi.
1: Je suis très content, très fier de ce que nous avons fait, ce que les joueurs ont produit pendant ces deux mois. On avait la possibilité de passer, mais on est tombé sur une meilleure équipe que nous ce soir. Al Ahly a tiré les leçons, ils ont joué très dur et ils ont des joueurs d'expérience de très haut niveau. Parce que ça a posé sur la balance. Nous, on a une équipe avec des anciens, c'est vrai, Solo, Majob, Axel, mais on a aussi beaucoup de jeunes qui découvrent la balle. On a beaucoup travaillé depuis la conférence Sahara. L'équipe s'est beaucoup améliorée. Imaginez qu'on a battu Al Ahly, un des prétendants au titre. On les a dominés sur 2-4 ans et on a flanché en deuxième temps par manque d'expérience, manque de maturité de certains de nos joueurs. Mais vraiment, l'équipe a beaucoup progressé avec une très bonne mentalité, beaucoup de solidarité, vraiment cœur gros. Ils ont vraiment défendu les couleurs du club.
0: Mamadou Moustapha Gaye avec Lucie Mouillot, l'Al Ahly du Caire qui affrontera en demi-finale les Rwandais du RSSB Tigers, les Sud-Africains. Les Rwandais, battus 98-99 par le FUS de Rabat, mais qualifiés grâce à leur succès 95-72 à l'aller. Ce lundi, suite et fin de ces quarts de finale, retour de la Basketball Africa League à Kigali. À 14h, temps universel, l'Al Ahly, l'équipe libyenne affronte le club africain et les Tanzaniens de Dar City voudront confirmer leur victoire du match aller sur le pétro de Luanda.
2: Luanda, où il est 6h47.
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2: Des mesures renforcées pour lutter contre Ebola mises en place par la RDC, notamment l'interdiction des rassemblements de plus de 50 personnes à Bunia ou encore la suspension des liaisons aériennes entre Bunia et Kinshasa. Pour l'heure, le bilan de cette épidémie d'Ebola en RDC est de 220 morts probablement liés au virus et de 904 cas suspects. L'actualité ce matin dominée aussi par le Hajj, le pèlerinage vers la Mecque en Arabie Saoudite. 1,5 million de fidèles musulmans sont attendus pour ce rituel qui est l'un des 5 piliers de l'islam et qui se tient à nouveau cette année dans un contexte de guerre au Moyen-Orient. Contexte et toujours beaucoup de flou ce matin autour des négociations entre l'Iran et les États-Unis. On fait le point avec Guillaume Nodin dans 5 minutes. Le blocus imposé aux ports iraniens restera jusqu'à ce qu'un accord soit conclu, certifié et signé avec Téhéran, ce nouveau revirement américain. Preuve que la paralysie dans le détroit d'Hormuz risque encore de durer, cette situation qui pousse certains pays à reprendre la main sur leurs exportations. Dans notre chronique matières premières, on se penche ce matin sur le cas de l'Indonésie. Bonjour Anne Verdagué.
4: Bonjour.
2: Alors Anne, l'Indonésie veut une réforme drastique visant à contrôler ses exportations de ressources stratégiques. Décision qui laisse planer une forme d'incertitude sur le commerce mondial.
4: C'est une décision qui inquiète les acteurs du commerce international car l'Indonésie est un grand exportateur. Il représente environ la moitié des flux mondiaux de charbon thermique utilisés pour la production d'électricité et de chaleur. Dans le contexte actuel de la guerre au Moyen-Orient, avec la perturbation des chaînes d'approvisionnement, l'Asie pourra difficilement se passer de cette ressource essentielle. Le Japon et la Corée du Sud, quant à eux, se tournent vers le charbon pour combler le déficit laissé par les pénuries de gaz naturel liquéfié. L'Indonésie est aussi le premier exportateur au monde d'huile de palme et le premier producteur de nickel, un composant essentiel pour la production de batteries électriques, dont le prix a atteint son niveau le plus élevé depuis 2 ans. Parmi les premiers acheteurs du pays figurent la Chine, l'Inde, les États-Unis et le Japon.
2: Et quelles conséquences derrière sur les flux de marchandises et les prix ?
4: Le fonds souverain indonésien qui chapeaute la société d'État a affirmé qu'il honorerait les contrats d'exportation existants tout en se réservant le droit de renégocier les prix déjà fixés. Cette mesure qui s'inscrit dans la volonté du pays de renforcer son contrôle sur ses ressources naturelles et d'accroître les recettes publiques pourrait aussi renchérir les coûts et potentiellement perturber certaines expéditions à court terme. Un monopole d'exportation contrôlé par l'État peut aussi réduire la concurrence et l'efficacité du marché, décourageant potentiellement l'investissement privé dans le pays. Les marchés boursiers, eux, ont assez mal réagi à cette annonce. À la bourse de Jakarta, le géant de la production d'huile de palme First Resources a plongé de 13%. Les investisseurs craignent que les producteurs n'aient à sacrifier une partie de leur marge et qu'ils perdent leur capacité à négocier les prix en vendant par l'intermédiaire de l'État indonésien.
2: Anne Verdagué. Nous sommes à quelques semaines de la Coupe du Monde de football et ce week-end, les 15 supporters de l'équipe nationale sénégalaise, fraîchement graciés par le roi du Maroc, étaient de retour à Dakar. Et pour les accueillir, le président sénégalais Bassirou Diomaye Faye a fait le déplacement au lendemain du limogeage de son premier ministre. Alors, est-il en train de miser Bassirou

0: du MyFi sur le football pour remporter le match de la popularité. Pour en parler, notre grand invité Afrique ce matin est le journaliste Abdoulaye Thiam, président de la section Afrique de l'Association internationale de la presse sportive. Il est en ligne de Dakar avec Christophe Babouvier.
1: Abdoulaye Thiam, bonjour.
2: Bonjour.
1: 10 équipes africaines au Mondial 2026, un record historique. Est-ce à dire que le football africain monte en puissance ?
2: Absolument, on peut l'apprécier ainsi. C'est à partir des exploits du Cameroun en 1990, pour la première fois, une sélection africaine atteint les quarts de finale, suivi du Sénégal en 2002. En 2022, le Maroc qui réalise une performance XXL en rentrant dans le carré d'As.
1: Est-ce que ce record historique de cette année correspond à de nouveaux investissements dans les infrastructures ou dans l'encadrement technique ?
2: Oui, on peut prendre le cas du Maroc qui a fait un très grand bond en avant, mais aussi c'est les centres de formation, pour reprendre encore le cas du Sénégal avec Génération Foot en 2000, mais aussi et surtout le centre Djambart qui a été installé par un ancien international français d'origine sénégalaise, Patrice Vieira. Et les centres aujourd'hui pullulent un tout petit peu en Afrique, aussi bien en Côte d'Ivoire, au Maroc, au Mali. Je crois que l'Afrique est en train de rattraper son retard par rapport à l'Occident.
1: Alors il y a eu une bonne nouvelle pour le Sénégal ce week-end, hein, c'est la grâce du roi du Maroc pour les 15 derniers supporters sénégalais qui étaient emprisonnés. La présence de Bassirou Diomaye Faye samedi soir à l'aéroport Blaise Diagne de Diamniadio pour accueillir les supporters libérés. Est-ce le signe que le président veut mettre les lions du Sénégal dans son camp au moment où il vient de limoger son premier ministre Ousmane Sonko ?
2: Non, je ne le vois pas ainsi. Je pense que même si Ousmane Sonko était encore premier ministre, rien ne s'opposait à ce que le président de la République puisse se déplacer lui-même, parce que quand même la diplomatie sénégalaise avait été mise en branle. Aujourd'hui c'est un apaisement des cœurs et c'est à la veille de la fête de l'Aïd, tous les Sénégalais n'arrêtent pas de féliciter et de remercier encore Sa Majesté le roi Mohamed VI pour cet acte d'une grande mansuétude.
1: Oui, mais de fait, est-ce que la présence du président Diomaye Faye à l'arrivée des supporters ce week-end à Dakar, ce n'est pas une façon pour Bassirou Diomaye Faye de s'attribuer le mérite de leur libération et donc de peser dans l'opinion face à Ousmane Sonko?
2: Mais oui, mais ça aussi, je crois que s'il le fait, c'est tout à fait normal et naturel. Je me souviendrai toujours de cette sortie du président Abdoulaye Wade qui disait à tout le monde: j'ai misé sur l'équipe nationale du Sénégal et je récolte la mise. On est en Afrique, on sait tout simplement que dans tous les pays africains, l'équipe nationale, la sélection A est une véritable vitrine. Quand il y a une performance, que ça soit au Sénégal, que ça soit partout, il y a toujours le premier de cette nation-là, c'est-à-dire le chef de l'État, qui essaie de se mettre en avant pour tout simplement communier avec son peuple. Je n'y vois pas un acte politique, même si tel était le cas aussi, je ne vois pas de problème par rapport à ça.
1: En tout cas, dans la compétition entre Bassirou Diomaye Faye et Ousmane Sonko pour avoir la plus grande popularité au Sénégal, on peut dire que cette grâce royale tombe bien pour le président de la République, non ?
2: Absolument, ça tombe bien pour le président de la République en essayant de s'approprier une telle victoire diplomatique. C'est très important parce que, comme vous le savez très bien, depuis un certain temps au Sénégal, on constate qu'il y a eu beaucoup de défaites sur le plan international. On se souviendrait toujours qu'au niveau de la BAD, c'est un Sénégalais qui n'a pas pu gagner. Les gens aussi ont remis sur la table cette défaite de Abdoulaye Bathily au niveau de la Commission de l'Union africaine. Là, c'est très important pour le chef de l'État, surtout dans un contexte politique actuel. Et c'est tout à fait normal que lui, qu'il monte au créneau pour tout simplement communier avec son peuple en perspective de la Coupe du Monde.
1: Et pour les Léopards du Congo, est-ce que l'épidémie Ebola ne risque pas de compliquer leur préparation au moment où la Maison-Blanche veut imposer un isolement de 3 semaines à la sélection congolaise ?
2: Ah, mais je crois que les joueurs, je ne vois pas à quoi ils sont directement concernés. Ils sont tous des internationaux évoluant dans des championnats les plus huppés en Europe. Je ne vois pas en quoi ils sont concernés directement, d'autant plus que leur camp de base qui devrait avoir lieu à Kinshasa a été annulé. Donc finalement, ils ne se déplacent pas au Congo. Ils vont rester en Belgique. Je ne vois pas pourquoi est-ce qu'ils mériteraient un tel traitement.
1: Donc vous restez optimiste quand même pour leur venue aux États-Unis le 11 juin ?
2: Oui, je pense qu'ils seront aux États-Unis, ils viendront le 11 juin et j'ose espérer aussi que cette situation, ils vont la transformer comme une sorte de force pour démontrer à la face du monde que ce n'est pas un virus d'Ebola qui va les empêcher de démontrer à tout le monde que c'est une belle équipe qui méritait effectivement sa qualification à cette Coupe du Monde. En tout cas, je leur fais confiance, j'ose tout simplement espérer que ça ne va pas affecter effectivement l'équipe nationale de la RD Congo.
1: Le président de la CAF, Patrice Motsepe, croit dans la victoire d'une équipe nationale africaine au Mondial 2026, donc cette année. Vous y croyez ? croyez-vous aussi ou pas?
2: Il n'est pas le seul à y croire. Moi, j'y crois. J'ai rappelé le retard que l'Afrique est en train de rattraper par rapport à l'Europe. Il y a beaucoup plus de rigueur. Les fédérations maîtrisent aujourd'hui la haute compétition. Les États ne lésinent pas sur les moyens pour mettre les sélections africaines dans d'excellentes conditions de performance et de séjour. Le Maroc a réussi à rentrer dans le carré d'as, c'est-à-dire les demi-finales avant son élimination contre la France. À l'époque, nous avions 5 équipes. Là, nous en avons 10 et pas les moindres. Je pense très bien qu'effectivement, pas seulement une seule équipe africaine, mais 2 voire 3 pourraient même atteindre les demi-finales et pourquoi pas monter sur la plus haute marche du podium au soir du 19 juillet à New Jersey.
1: Abdoulaye Thiam, je vous remercie.
0: Un entretien avec Christophe Boisbouvier. On en reparle dans 5 minutes dans le journal. La situation au Moyen-Orient après un week-end rempli de nouvelles annonces contradictoires. Alors où en est-on? Eh bien, on en parle tout de suite avec vous Guillaume Nodin, bonjour.
3: Bonjour.
0: Alors que Donald Trump a mis le pied hier sur la pédale de frein, un peu après avoir assuré qu'une proposition d'accord avec l'Iran avait été largement négociée à ce stade. Toujours pas d'accord, hein, mais quand même, ce matin, Guillaume, vous nous dites que les négociations ont semblé avancer.
3: Oui, plusieurs sources officielles laissent entendre que les points de vue se rapprochent entre eux.

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0: situation sécuritaire relativement calme à Uvira, malgré quelques poches de tension. Constat fait par le vice-premier ministre, ministre de la Défense, qui séjourne dans cette partie du Sud Kivu. C'est dans le cadre d'une mission d'évaluation sécuritaire et des suivis opérationnels des FARDC. On parle aussi des mouvements de population signalés dans les groupements de Bangolé et Babila Tetouri en territoire de Mambasa, après la découverte de 17 corps sans vie des civils. Les déplacés qui ont trouvé refuge à Mangina, au nord Kivu, sont en train de fuir l'insécurité créée par les EDF et alliés. 130 personnes ont été tuées en l'espace de 3 semaines, selon des sources locales. Des adhésions massives à la coalition des Congolais pour le changement de la constitution, ces quatre initiés par le secrétaire général de l'UDPS, Augustin Kabuya. À la coalition Lamuka, on affirme que tout projet de modification ou changement de la constitution ne passera pas. Le premier vice-président de la famille politique de Martin Fayulu martèle que l'intention de la majorité au pouvoir est d'obtenir un troisième mandat pour Félix Tshisekedi. Nous parlerons aussi de la crise institutionnelle dans la Mongala. Les caucus des députés nationaux élus de cette province appellent toutes les parties au calme et à la retenue. Ils soutiennent les efforts du chef de l'État Félix Tshisekedi pour le développement de leur province. Épidémie d'Ebola, le gouvernement provincial du Haut-Katanga renforce la surveillance aux frontières ainsi que les mesures de prévention. Selon le ministre provincial de la Santé, la province reste exposée à un risque élevé en raison de l'intense flux migratoire en provenance d'autres pays et plusieurs provinces de la RDC.
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0: Encore une fois, bonjour et merci de votre fidélité à Top Congo FM. Situation sécuritaire dans l'est de la RDC, le vice-premier ministre, ministre de la Défense nationale et ancien combattant est arrivé à Uvira dans le cadre d'une mission d'évaluation sécuritaire et de suivi opérationnel des FARDC, accompagné d'une forte délégation des officiers généraux des forces armées de la RDC. Le numéro 1 de la Défense nationale, Maître Guy Kabombo Modem Vita, s'est rendu à l'état-major du secteur opérationnel d'Uvira, où il a pris part au briefing sectoriel de la 33e région militaire. De ce briefing, il en ressort une situation sécuritaire relativement calme, outre quelques poches de tension. Son agenda prévoit la descente sur le terrain dans quelques zones opérationnelles et une causerie morale avec les différentes unités des FARDC déployées dans la zone. Et les déplacés affluent à Mangina, au nord Kivu, en provenance du groupement Bangolé et Babila Tetouri, en territoire des Mambasa. Conséquence de la découverte de 17 corps d'otages exécutés au village Alima. Les victimes ont été découvertes le week-end et ces chiffres portent de 40 civils exécutés à Lima environ par les ADF et alliés. En l'espace de 3 semaines, environ 130 civils ont été massacrés dans la chefferie de Babila Babombi. Explication, Eric Sonloemboué.
2: En l'espace de 3 semaines, le groupe ADF et alliés a mené près de 30 incursions en chefferie de Babila Babombi, selon l'ONG DRH APDF. Au moins 23 villages sont presque vidés de ses habitants suite aux multiples incursions rebelles en territoire de Mambasa, aussi de l'Ituri.

0: Miliciens. La semaine du 11 au 17 mai dernier, 8 villages ont été envahis. L'attaque la plus sanglante est celle des 3 carrés miniers qui a coûté la vie à 18 personnes ainsi que des dégâts matériels importants enregistrés. La semaine du 18 à ce dimanche, 24 mai, 6 entités ont été attaquées par les terroristes ADF et alliés. Le village de Alima et environ a été la plus touchée. 42 civils ont été massacrés. Rams Maliki Dogo en est son coordonnateur.
1: Jusqu'à présent, aucune opération ne traque de l'ennemi. L'ennemi se balade, mais nous pensons que pour arrêter cette hémorragie, il faudrait que l'armée fasse l'offensive contre l'ennemi jusqu'à ce qu'il soit anéanti. Mais lorsque l'ennemi est en train de circuler librement sans être endetté, il continue toujours à causer des torts à la population.
0: Erickson Louhemboué, Beni, Dupongo FM.
2: Parlons aussi de ce nouveau revers pour la rébellion de l'AFC M23 dans le territoire de Walikale, au Nord Kivu. L'agglomération stratégique d'Ioula, située dans le groupement Kisimba, est passée sous contrôle des FARDC et des jeunes résistants Wazalendo la nuit de samedi à dimanche. À l'issue des violents affrontements, les forces loyalistes ont repoussé une offensive rebelle avant de déloger l'ennemi de ces verrous hautement stratégiques. Les bilans provisoires fait état de 2 civils tués et d'un déplacement massif de population. Tout a commencé par une attaque des rebelles ciblant les positions de l'armée régulière à Kibuna Noa et Kingoma. La riposte des forces coalisées FARDC Wazalendo a été immédiate. L'ennemi a été repoussé et traqué jusqu'à son bastion d'Ioula, d'où il a été complètement délogé. Un calme précaire y régnait dimanche alors que l'armée consolide ses positions. On parle encore de l'insécurité dans le Nord Kivu. Le quartier général de l'Institut Congolais pour la conservation de la nature, ICCN, a été la cible d'une attaque dimanche. Les faits se sont déroulés à Rumangabo, dans les territoires de Rutshuru. C'est un drone kamikaze qui a frappé les installations aux alentours de 8h, heure locale. Le bilan matériel est déjà lourd. Le bâtiment principal a été incendié, sa charpente entièrement détruite. Je parle les médias, Méthode Osé, chargé des relations publiques du parc national de Virunga, confirme l'attaque, mais précise que l'auteur de ces bombardements n'est pas encore identifié. Des investigations sont en cours pour déterminer l'origine et les modes de pilotage de cet engin. Et du côté de la société civile locale, on estime que c'était un sabotage de l'armée rwandaise qui a visé l'orphelinat Gazelle pour la vie de Rumangabo, qui héberge plus de 190 enfants. Pour l'instant, aucune perte en vie humaine n'a été signalée, mais plutôt d'importants dégâts matériels, comme l'affirme même au candidat de la société civile au téléphone de Rachel Issioué.
3: Aujourd'hui, dimanche 24 mai 2026, un drone de l'armée rwandaise voulait saboter un orphelinat Gazelle à Rumangabo. Heureusement, ils ont raté les cibles. Les drones ont écrasé un autre bâtiment aux côtés de l'orphelinat. Mais nous signalons que l'orphelinat Gazelle de Rumangabo héberge plus de 193 enfants qui sont là. La majorité d'entre eux sont des enfants victimes de cette guerre d'agression. Et tout cela est causé par les pertes à vies humaines qu'ils ont subies à Kinigi. Kinigi, ici, nous sommes aux alentours de Rubaya, où les affrontements entre les Wazalendo et les M23 ont été signalés depuis ce week-end. Et tout cela, nous disons que l'armée rwandaise, qui ne veut pas se retirer de notre pays depuis la signature de l'accord de Washington, cet accord qui était notre dernière verrou d'espoir, nous, comme Congolais, nous demandons aux États-Unis de sanctionner l'armée rwandaise, de sanctionner les autorités rwandaises qui ne veulent pas écouter, puisque avec leur présence en RDC, à chaque jour, ce sont nous-mêmes qui sommes victimes, nous sommes cibles. Nous voulons voir les États-Unis faire des sanctions contre Paul Kagame, contre son armée et contre son gouvernement, puisque trop c'est trop.
2: Parlons aussi des traques contre les groupes armés actifs d'entre les provinces du Haut-Ouélé et de l'Ituri qui se poursuivent. En mission à Isiru, le général des brigades Batabombi à Panza, Jean-Daniel, commandant second du service de l'éducation patriotique des actions sociales des FARDC, a rassuré la population sur la discipline des militaires engagés dans les opérations sécuritaires menées dans le secteur opérationnel Ouélé. L'officier supérieur a appelé au renforcement de la collaboration entre les civils et les militaires afin de faciliter la réussite des opérations sur le terrain. Il a également averti que tout militaire impliqué dans des actes d'indiscipline s'expose à des sanctions sévères pouvant aller jusqu'à la radiation de l'armée. Le général de brigade Batabombi à Panza, Jean-Daniel Kitter, afin de faciliter la réussite des opérations sur le terrain. Il a également averti que tout militaire impliqué dans des actes d'indiscipline s'expose à des sanctions sévères pouvant aller jusqu'à la radiation de l'armée. Le général de brigade Batabombi à Panza, Jean-Daniel Tomé.
4: Les militaires, la confiance de la population, c'est un enjeu majeur. Les services que moi je commande à deuxième position à cette mission-là. Les opérations militaires sont en cours. Je dois m'assurer que les militaires se comportent correctement. Un militaire qui ne va pas le faire, il sera arrêté et viré. L'exemple, c'est avant-hier. Il y a un militaire qui s'est mal comporté. Il a été arrêté, condamné et renvoyé de l'armée. On n'est pas là pour blaguer. Si la population a des difficultés, elle doit recourir auprès de son armée. C'est là où elle va retrouver les refuges. Et c'est à ce prix que nous allons gagner, nous tous. Nous devons faire une complicité positive avec notre population. On ne va pas tolérer l'indiscipline au sein des forces armées. La province de Haute Ouélé sera militarisée. Les entatistes ils doivent faire attention. Bientôt, on va déployer les militaires, même autour de Gombela.
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2: Des adhésions massives à la coalition des Congolais pour le changement de la constitution, une initiative du secrétaire général de l'UDPS, Augustin Kabuya. Parmi les adhérents, les regroupements politiques Action des Alliés pour le changement, dirigé par Théodore Kazadi. La délégation, conduite par le premier vice-président du regroupement, Justin Dédé Kodoro, a échangé sur la question avec le numéro 1 du parti présidentiel. Justin Dédé Kodoro a affirmé que l'actuelle constitution de la RDC demeure l'œuvre des belligérants. Il a plaidé pour l'élaboration d'une nouvelle loi fondamentale en se référant au projet élaboré lors de la conférence nationale souveraine. On écoute Justin Dédé Kodoro.
6: Nous avons échangé sur la mise en place de la coalition C4, coalition de Congolais pour le changement de la constitution, que l'idée a été mise en place par les directeurs de l'IDPS, où il a lancé l'appel à tous ceux qui soutiennent cette vision d'emboîter les pas avec l'IDPS pour créer ou consulter cette coalition-là en vue d'expliquer à notre population le bien fondé du changement de cette constitution. La constitution que nous avons ici a été rédigé par les belligérants. Les belligérants qui se sont affrontés dans les différentes rébellions et même le pouvoir de Kinshasa qui était parrainé plus par des étrangers, nous avons pondu la constitution que nous avons aujourd'hui. Alors, nous pensons qu'il est temps pour nous de réfléchir sur un nouveau ordre qui doit régenter ce pays et amener la vraie stabilité et le développement de ce pays. Parce que cette constitution a eu beaucoup d'influences externes, beaucoup d'influences extérieures. Alors nous, Congolais, aujourd'hui, nous réfléchissons pour dire pourquoi avons-nous arrêté la mise en place ou le beau travail qui a été effectué à la Conférence nationale souveraine qui avait proposé un texte et bien ce texte, la mise en place a été arrêtée nettement par la guerre de Afdel et qui s'en est suivi par la guerre de RCD et qui ont pondu cette constitution aujourd'hui. Pourquoi n'allons-nous pas réfléchir sur la mise en place de cette constitution qui a été aussi élaborée, peut-être l'adapter à la nouvelle configuration ou à la nouvelle donne que nous avons aujourd'hui dans notre pays.
2: C'était Justin Dédé Kodoro, premier vice-président du regroupement politique à Barcé. Une nouvelle plateforme dénommée Rassemblement des conseillers communaux pour la 4e République, un mouvement mis en place par les élus municipaux. Ils ont affirmé aussi leur adhésion à la coalition des Congolais pour le changement de la constitution, une initiative du secrétaire général de l'UDPS, Augustin Kabuya. On écoute Willy Nzembela, président du collectif des conseillers communaux de la RDC.
7: Nous avons résolu ces jours de nous liguer en rassemblement des conseillers communaux pour la 4e République. Ce qui veut donc impliquer les changements de la Constitution, la refondation de l'État congolais sur les nouvelles bases, tout en respectant les us et coutumes de notre peuple. Étant donné que la souveraineté revient au peuple congolais de décider sur des questions de grande portée et d'intérêt majeur, nous irons vers notre population. Nous irons à la base, là où nous avons été élus là où nous avons de l'ancrage politique pour dire à notre peuple que la constitution actuelle a prouvé ses limites. Pour expliquer à notre peuple les bien fondés du changement de la constitution et encore expliquer à notre peuple que tous les pays du monde ont eu à changer leurs lois fondamentales pour des besoins et d'intérêts majeurs de leur peuple. Et aujourd'hui, personne ne peut nous interdire en tant que peuple congolais de réfléchir et d'y mettre un point de vue pour le changement de notre constitution. Étant donné que nous sommes tous issus de regroupements et partis politiques de la majorité présidentielle, nous avons donc levé l'option de nous approcher de la coalition des Congolais pour le changement de la constitution initiée par le secrétaire général de l'IDPS, honorable Augustin Kabuya, de manière à avoir dans l'ensemble une même vision des choses.
2: C'était Willy Zembela, président du collectif de conseillers communaux de la RDC. Il est aussi président de la nouvelle plateforme dénommée Rassemblement de conseillers communaux pour la 4e en République. Et pendant ce temps, l'opposition se mobilise contre les changements de la Constitution après le lancement de la coalition C64. Le secrétaire général du parti politique Alliance pour le changement a tenu un meeting à Kinshasa. Tonaï Atwana Jean-Paliki a appelé le peuple congolais à se tenir prêt pour faire échec à tout projet de changement ou de révision de la loi fondamentale, surtout en cette période de guerre. Il estime que la mise en place de la coalition C4 par la majorité au pouvoir relève de la peur. On écoute Tonaï Atwana Jean-Paliki, secrétaire général de l'Alliance pour le changement. Il est au micro de Dieu merci, Lusakumunu.
8: Le message était clair, parce que la Constitution elle-même ne faut pas qu'elle soit changée. Quand bien même on pouvait parler qu'il y a la révision, mais le problème se pose au niveau des temps. Pourquoi on voulait changer la Constitution, soit pourquoi on voulait réviser la Constitution. Moi, je ne pense pas que c'est le moment de parler de la révision de Constitution, comme nous avons évoqué tout à l'heure, que la République démocratique du Congo a 25 provinces. Et aujourd'hui, nous constatons que il y a deux provinces qui sont occupées. Il y a la guerre, il y a des ennemis là-bas que le pouvoir en place n'arrive pas à récupérer ces territoires-là. Parler de la révision constitutionnelle au moment où il y a ces deux provinces plutôt qui sont occupées. Donc ces deux provinces-là, les membres qui vivent là-bas ne sont pas des Congolais. Voilà, c'est pourquoi nous pensons que c'est pas vraiment le moment. Le pouvoir en place, c'est pas une réponse, c'est la peur. Parce que C64, nous avons fait allusion à l'article 64. Tout le monde sait que dit l'article 64. Alors pour eux, je ne sais pas quelle est la cause de leur histoire là. Je sais que c'est la peur. Nous, nous sommes là, nous allons barrer la route à un groupe d'individus qui va chercher à prendre le pouvoir par la force. Donc nous allons le faire. D'ailleurs, j'ai même dit là-bas que pour nous, on pense que eux-mêmes ont déjà limité leur mandat. Quand bien même de manière démocratique, nous pensons qu'il y a encore quelques mois qui restaient. Mais eux, en ce moment, ils commencent déjà à parler des changements de constitution. Comment un régime constitutionnel peut commencer à parler des changements de constitution au moment où ils sont encore dans leur mandat. Mais nous, étant démocrates, nous attendons que nous puissions arriver à la fin des 5 ans et c'est à partir de là que nous allons constater et voir comment barrer la route à ces pouvoirs qui cherchent comment prendre le pouvoir par la force.
2: Restons encore dans ce chapitre, la jeunesse de l'espace Grand Oriental de l'UDPS, Tshisekedi, s'est-elle favorable à une révision totale de la constitution? Cette position a été exprimée au cours d'une soirée citoyenne organisée à Kinshasa. Pour matérialiser cet appui, une campagne de collecte de 100 000 signatures a été lancée dans l'espace Grand Oriental. Écoutez tour à tour Blandine Litungue et Benoît Pepe Koda au micro de Jean-Cy Makwala.
9: Le changement constitutionnel n'est pas une déviation ou une faiblesse ou une anomalie démocratique. Dans l'histoire, sur le plan international, on sait que les grands États ont eu à changer de constitution. Le seul État qui n'a pas encore changé la constitution depuis lors, ce sont les États-Unis. Mais la constitution des États-Unis aussi a connu beaucoup de modifications pour avoir les systèmes politiques qu'ils ont maintenant. Donc, chaque fois que l'on constate qu'une constitution devient inefficace, ne produit plus les effets pour lesquels elle a été élaborée, on peut être obligé de recourir au changement de la Constitution. La Constitution 2006 a été aider le pays à atteindre certains objectifs. Mais présentement, il y a des défis. Donc il y a des causes intrinsèques de changement de la Constitution, des causes extrinsèques à la Constitution. C'est une jeunesse très éclairée, une jeunesse difficilement manipulable. Elle a déjà sa position. Donc la jeunesse est prête à soutenir la démarche de révision ou du changement constitutionnel.
10: À cette soirée citoyenne, nous avons formulé quelques recommandations. Au chef de l'État, nous sollicitons un rendez-vous afin de présenter nos desiderata. Parce que nous sommes une jeunesse, on peut dire à chaque fois marginalisée. Nous sommes prêts, une jeunesse très prête à mobiliser notre espace pour les changements de la Constitution. Nous sommes à peu près dans les 50 000 signatures. Au total, 100 000 signatures.
2: On va poursuivre l'actualité à la coalition. Lamuka, on affirme que tout projet de modification ou changement de la Constitution ne passera pas. Le premier vice-président de la famille politique de Martin Fayoulou martèle que le seul objectif de la majorité au pouvoir est d'obtenir un troisième mandat pour Félix Tshisekedi. Jean-Félix Senga.
11: Dans le temps, tout le peuple congolais avait été mobilisé pour combattre la dictature de M. Mobutu. Et les gens sont allés à la conférence nationale, ils ont pris comme engagement que dorénavant, l'on ne peut pas concentrer le pouvoir entre les mains d'un individu, l'on ne peut pas permettre qu'un individu fasse plus de deux mandats, de sorte qu'il y ait alternance, parce que l'alternance favorise le développement qu'aujourd'hui, qu'on se permette, après avoir vécu les affres de la dictature, que quelqu'un oublie tout le passé, parce qu'il a goûté au lait, il voudrait que lui s'accapare du pouvoir, qu'il fasse de ce Congo, qu'il remette encore en scène la dictature. C'est pourquoi Lamuka dit non.
2: Mais pourquoi toujours lier le changement de la Constitution à un éventuel troisième mandat alors qu'il existe les élections?
11: On ne peut pas se voler la face. Monsieur Félix Tshisekedi, venu d'organiser les élections en 2023, on a vu, il s'est trouvé un nom. Quasiment, il lui a donné une mission d'organiser un simulacre d'élections pour lui bombarder 74%. Nous avons cela frais. On ne sait pas démontrer en quoi la Constitution empêche que l'on développe le pays.
2: C'était Jean-Félix Senga, premier vice-président de la coalition Lamuka de Martin Fayoulou. Le président fédéral du parti politique Nouvel Élan, Maniema, appelle la population de cette province à soutenir les institutions de la République. Doris Kisubi Kipanga a lancé cet appel lors de son arrivée à Kindu. Il s'est adressé à plusieurs centaines de partisans à la tribune centrale. Il a fait savoir que son parti politique Nouvel Élan et son leader Adolfo Mozito soutiennent le projet de changement de la Constitution. Adolfo Mozito avait d'ailleurs évoqué cette question dans une tribune depuis 2019. On écoute l'ingénieur Doris Kisubi Kipanga.
12: Premièrement, le soutien aux institutions de la République, en commençant par les chefs de l'État, son Excellence Félix Antoine Tshisekedi Tshilombo. Vu tout ce qu'il a déjà fait, nous félicitons les réalisations. À travers lui, nous avons réussi aujourd'hui à dénider l'ennemi camouflé durant 30 ans. C'est aujourd'hui que le monde entier connaît que les Congolais sont tués par les Rwandais. Le combat est facile lorsqu'on connaît d'abord l'adversaire. Du coup, nous menons des stratégies pour les étouffer. Nous avons lancé le message de soutenir les forces armées et tous les services intervenant dans le domaine de la sécurité, y compris le gouvernement et le pouvoir judiciaire. Toutes ces institutions sont en train de travailler dur pour pacifier la République démocratique du Congo. Depuis 2012, Adolphe Mozito avait produit une tribune qui avait parlé sur le changement de la Constitution. Et pour nous, c'est un projet du nouvel élan. Aujourd'hui, nous sommes fiers de voir la République se rapprocher de ce projet et surtout que le chef de l'État vient de marteler sur le changement de la Constitution par rapport à la forme. Pour qu'il y ait une Constitution, le principe c'est d'avoir le Parlement élu qui l'élabore et ce projet doit être voté par le peuple par voie référendaire, promulgué par un président de la République élu. La Constitution actuelle, selon nous le Nouvel Élan, cette Constitution a été élaborée par les députés nommés ici des différents groupes rebelles. L'Assemblée qui avait érigé cette constitution était composée de députés nommés, mais malheureusement promulgué au finish par un président de facto. Parce qu'en cette période, nous on connaît qu'un messie est venu de quelque part, il vient seulement, il signe sur la constitution.
2: C'était l'ingénieur Doris Kisubi Kipanga. On va changer de chapitre pour parler de la crise institutionnelle dans la province de la Mongala. Le caucus des députés nationaux élus de cette province appelle à toutes les parties au calme et à la retenue pour la stabilité des institutions et le développement de la Mongala. Ils soutiennent les efforts du chef de l'État Félix Tshisekedi pour le développement de leur province. On écoute le député national Crispin Gondou Malingo.
13: Le caucus des élus nationaux remercie Monsieur le Président de la République, chef de l'État, Son Excellence Félix Antoine Tshisekedi Tshilombo, pour son attention particulière envers notre province, en nommant trois des nôtres comme membres du gouvernement central et surtout d'avoir autorisé à la Première ministre de faire une visite d'itinérance en vue de trouver la solution idoine aux problèmes qui gangrènent notre province. Nous espérons voir de nos propres yeux les retombées de cette visite en matière de développement. En tenant compte de la situation institutionnelle préoccupante que traverse la province, les caucus des élus nationaux formulent les recommandations suivantes. Invitons tous les acteurs politiques de la Mongala au calme, en privilégiant l'unité provinciale, la paix interinstitutionnelle et l'engagement pour le développement de la province. Invitons les membres du gouvernement central, particulièrement le vice-premier ministre, ministre de l'Intérieur, Sécurité et Affaires coutumières, de prendre les mesures idoines urgentes afin d'éviter tout dérapage institutionnel. Appelons la société civile, les notables, les religieux et divers leaders d'opinion devraient d'arrache-pied pour rétablir la paix intercommunautaire entre les différentes tribus, de ne pas céder à l'instrumentalisation ethnique, mais à œuvrer pour la paix qui est l'un des trésors chèrement acquis au profit de chaque citoyen mongolais. Le caucus réitère sa position en faveur de la stabilité institutionnelle et annonce la tenue d'une réunion urgente entre le caucus des élus nationaux et les membres du gouvernement central originaire de la Mongala afin de traiter avec sagesse toutes les questions sensibles qui touchent notre province.
2: C'était le député national Crispin Gondou Malingo. Vers la fin de la crise politique au Sud Kivu, le week-end à Kinshasa, les députés provinciaux et l'exécutif provincial ont signé un accord de paix et d'entente mettant fin à des tensions marquées notamment par une motion de censure contre le gouverneur. Ces deux documents visent à sceller la paix sociale et à garantir la bonne gouvernance de la province. Une médiation réussie sous la houlette du deuxième vice-président du Sénat et du président de l'Assemblée nationale, Aimé Bogi. Le point avec le sénateur Norbert Basengezi Katitima, deuxième vice-président du Sénat, il est au micro de Rémi Moulingati.
14: Nous célébrons, comme Sud Kivu, l'accord de paix et d'entente qu'on appelle l'accord de la Pentecôte, parce que il y avait des conflits qui nous déchiraient chez nous, et gloire à Dieu, gloire à la perspicacité de son excellence Félix Antoine Tshisekedi Tshilombo, nous venons de nous entendre entre les députés provinciaux d'une part et les gouverneurs de province et son vice-gouverneur d'autre part et entre les gouverneurs et son vice-gouverneur d'autre part. Nous n'étions pas contents parce qu'on ne pourrait pas faire les lits à l'ennemi et le chef nous a demandé de nous mettre ensemble pour voir ce qui nous unit et laisser de côté ce qui nous divise. Aujourd'hui, on vient de signer deux documents appelés Code de bonne conduite et un deuxième document appelé Acte d'engagement de nos députés provinciaux et de notre exécutif provincial pour la bonne conduite et la bonne gouvernance de notre province. Il était honteux et confus pour nous de commencer une guerre politique dans une autre guerre. Que cette signature qui commence à partir d'ici puisse influer sur la paix chez nous pour que nous puissions fêter le 30 juin, nous puissions fêter Noël à Bukavu, à Goma et que toutes nos terres soient conquise.
2: À leur président qu'ils ont désavoué puis déchu. La Cour d'appel de l'Équateur, siégeant comme juridiction administrative, a tranché la controverse qui paralysait l'Assemblée provinciale. Saisie par le président de l'organe des libéraux, Delcy Mata, la Cour a rendu son avis consultatif concernant les modalités des votes visant le gouverneur Bobo Boloko. Pour les magistrats, aucun doute possible s'agissant d'une personne physique et conformément à l'article 73 du règlement intérieur de l'Assemblée provinciale, le vote sur l'autorisation des poursuites contre le chef de l'exécutif provincial doit obligatoirement se faire à bulletin secret et non à main levée. En réaction, Platini Manguele, coordonnateur national de l'Association des jeunes du territoire de Makanza, AJTM en sigle, estime que le vote fait à main levée par la majorité des députés est nul. Il est au micro de Mami Chela.
15: Le président de l'Assemblée provinciale de l'Équateur, Delcy Mata Delcy, avait suspendu la plénière du 17 avril 2026 pour saisir la Cour de fixer l'Assemblée provinciale si les votes relatifs aux réquisitoires du procureur général de la Cour de cassation contre les gouverneurs de l'Équateur poursuivis doivent se faire à main levée ou à bulletin secret. Aujourd'hui, la Cour d'appel de l'Équateur siégea avec tous les magistrats, soit 8, à prononcer l'arrêt en interprétation du 19 mai 2026, disant clairement que ce vote doit se faire par bulletin secret, conformément à l'article 73, alinéa 4 du règlement intérieur. Donc, les votes faits par main levée par les 15 députés provinciaux de l'Équateur sans attendre l'arrêt de la Cour, c'est de la correction.

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3: 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Voilà, c'est la fin de ce carnet de communiqués. Merci de l'avoir écouté.
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3: Vous devez savoir que le serpent précède votre saison. Retenez pour la vie, écrivez-le en gras. Le serpent n'a aucune capacité de connaître avec précision l'avenir. C'est impossible. Dieu lui a privé de cela. Il n'a aucune capacité de connaître l'avenir. Voilà pourquoi le diable, dans le domaine prophétique, il aime nager dans la parole des connaissances. Il ne nage pas dans la prophétie, il va couler. Toute prophétie que le diable donne échoue. Retiens ça. Parce que le diable ne connaît pas l'avenir. Il va tâtonner, il ne pourra pas atteindre l'avenir. Et voici ce que le diable sait faire par la ruse. Voilà pourquoi la Bible ne dit pas le diable est intelligent, la Bible dit le diable est rusé. Le diable lit le temps. Voilà pourquoi un habite doit savoir lire le temps. Le diable lit le temps. Il regarde les événements de ta vie depuis ta naissance. Il commence à lire ce que Dieu fait, ce que Dieu te refuse. Il comprend que toi, même si Dieu t'a refusé la maison d'Isaïe, tu as le trône. Le diable lit le temps. Il regarde, il dit, même si celle-ci est à côté d'elle, il y a Pénina qui a 5 enfants, mais c'est elle la porteuse de Samuel. Le diable lit, il décode. Et en décodant, parce qu'il a vécu avec l'homme depuis Genèse, il est très difficile qu'il tape à côté. À 90%, il va réussir sa déduction. Parce qu'il a été avec l'homme depuis Genèse. Il a vu comment Dieu fonctionne avec l'homme. Et donc, mon frère, voilà pourquoi le diable te précède dans ta saison. Voilà pourquoi, avant que la saison n'arrive, certains, lorsqu'on t'annonce seulement que c'est ta saison, les combats commencent. Mon frère, au-delà de certaines attaques, il y a le diable. Des fois, tu vas t'attaquer à ce que tu vois, mais bien au-delà, il y a autre chose. Au-delà du pharaon, il y avait le diable. Le diable avait fait des calculs, il a observé. Il n'a pas oublié la prophétie. Il sait qu'après Joseph, malgré les 430 ans, Dieu va envoyer un homme. Il a commencé à décoder. Et quand il a décodé, il a dit, probablement, le libérateur va venir à cette période. Et le pharaon s'élève pour tuer tous les fils parce que le libérateur était en train de venir. J'ai dit à quelqu'un, le diable va te devancer, mais c'est Jésus qui tient la prophétie. Le diable a dévancé la saison, mais c'est lui qui a créé la saison, la tient. Ainsi, lorsque le pharaon a commencé à tuer les fils, oh, celui qui tient la prophétie s'est organisé pour donner un cœur extraordinaire à la mère du libérateur. Oh, je déclare au nom de Jésus, Dieu bénira ta famille. Malgré les calculs du serpent, malgré qu'il précède, il y a un Dieu qui veille sur la prophétie. Celui qui veille sur la prophétie, pour ceux qui ont compris, celui qui veille sur la prophétie, veille sur l'accomplissement. Ce qu'il a dit va s'accomplir. Il est écrit, celui qui a fait la promesse est fidèle. Comment un païen comme Bill Gates, il peut regarder quelqu'un, il dit, ce garçon, il n'est rien, mais je vais travailler avec lui, il y a quelque chose sur lui. Comment Bill Gates peut reconnaître la grâce, la faveur qui marche avec un homme? Mais toi, tu as le Saint-Esprit, tu ne sais pas si le miracle qui opère avec moi, c'est la magie ou c'est Dieu? N'as-tu pas un Dieu qui te parle? N'as-tu pas un Dieu qui dit à ma père? Celui qui a la faveur reconnaît la faveur. Ainsi, deux femmes se sont rencontrées un jour. Que Dieu te donne la tienne. Je parle même que, même si tu es un homme-femme, entends ça spirituellement. Si tu es spirituel, tu as compris. Que Dieu te donne la tienne. Que Dieu te donne cette femme-là qui sera en face de toi, enceinte. Toi aussi, tu es enceinte. Deux femmes se sont rencontrées, l'une d'entre elles a dit, il y a quelque chose qu'il y a dans ton ventre qui est en train de faire de créer un mouvement dans mon ventre. Quand tu as Jean-Baptiste, tu reconnais Jésus quelque part. Vous allez donc constater qu'il y a des personnes qui sont aussi dans leur saison, mais qui vont vous combattre. Des fois, vous vous posez des questions assez étranges, mais c'est légitime. Voici le type de questions que vous vous posez. Et pourquoi il me combat? Il est plus grand que moi. C'est-à-dire, il a peut-être un poste plus supérieur que moi. Écoute, avoir un supérieur au travail ne veut pas dire qu'il a plus de brillance que toi. Avoir un chef au travail ne voudrait pas dire qu'il est chef parce qu'il a plus de brillance. Voici la réalité que moi j'ai constatée à Kinshasa. Je vais rester ici, je ne vais pas aller au-delà de ce que je ne maîtrise pas. À Kinshasa, j'ai constaté que certaines personnes, pas pour dire tous, parce que dire tous, ce serait faux. Certaines personnes remplies de talent, bourrées d'intelligence, une faveur et une grâce exceptionnelles. Des fois même quand tu veux prier pour la personne, Dieu te dit ne prie pas. Cette personne, c'est depuis des générations que je les ai bénis. Qu'est-ce que toi tu vas dire? Une personne remplie de brillance, mais tu regardes sa vie. Je parle de celui qui était au-delà du serpent physique. Je parle de celui qui est aussi appelé dans la parole le serpent ancien. Je parle de celui qui avait mordu le peuple d'Israël et Jésus a ordonné à Moïse d'élever un serpent d'airain. Je parle donc du diable. Résiste au diable. J'ai entendu deux amens. Je répète, je veux dire à quelqu'un qui est en train de dormir. Je crois que ça va permettre un réveil. Résiste au diable. Dis cela à trois personnes. Merci. Merci pour l'obéissance. À l'église, on apprend aussi l'obéissance. Résiste au diable. Il est impossible et je pèse mes mots. Écrivez-le en rouge. Impossible. Il est impossible qu'une saison de grâce commence et que cela n'intéresse pas le serpent. C'est impossible. Aucun théologien ne dirait le contraire. Il est impossible qu'une saison de bénédiction commence et que cela désintéresse le serpent. Si le serpent est désintéressé par ta saison, c'est qu'il la contrôle déjà. Merci de retenir et de l'enseigner à vos enfants. L'AENA Campus Ma Campagne est un lieu d'étude. On vient à l'église avec la Bible, le carnet. Si ta destinée, où je veux préciser, puisqu'ici on parle d'une saison, si ta saison n'intéresse pas le serpent, c'est qu'il contrôle déjà la saison. Il n'y a rien à faire là-bas. Toute saison qui est censée briller selon Dieu, par Dieu, est l'élément le plus intéressant pour le serpent. Le serpent entre dans votre saison toujours, et là encore je pèse mes mots, toujours avant vous. Merci de le noter et enseignez à vos enfants si possible. Le serpent entre dans votre saison toujours avant vous. Marc 6, 14. Lisons cette écriture. Marc 6, 14. Le roi Hérode entendit parler de Jésus, dont le nom était devenu célèbre. Et il dit, Jean-Baptiste est ressuscité des morts, et c'est pour cela qu'il s'est fait par lui des miracles. Là, Hérode, qui n'est pas les Hérodes qui étaient là lorsque Jésus était né, c'est un autre roi. Il est surpris d'entendre ce qui se passe avec Jésus. Je veux que quelqu'un me dise Hérode. Merci. Celui-là est étonné, il dit, mais ce genre de miracle, on l'a entendu qu'avec un homme qui s'appelait Jean-Baptiste. J'ai l'impression qu'il est revenu à la vie. Il y a eu ce Hérode qui était surpris. Mais avant que ce Hérode ne soit surpris, un autre Hérode était là quand il est arrivé. Le Hérode qui était sur le trône lorsque Jésus était né. Ce Hérode-là avait compris que quelque chose arrivait. Et que celui qui était arrivé n'était pas n'importe qui. Est-ce que quelqu'un m'entend? Hérode a commencé à combattre Jésus de Nazareth. Je parle du premier Hérode. C'est pour vous faire seulement comprendre que Hérode est celui qui combat les rois, que ce soit au début de son arrivée comme à sa croissance. lorsque Jésus naît, le premier Hérode qui fut, il savait que c'était un roi qui était arrivé. Il commence à combattre Jésus. Pour ceux qui n'ont pas fait l'école du dimanche, il a ordonné qu'on puisse tuer tous les enfants mâles pour qu'on atteigne l'enfant mâle qui a été envoyé. Mais écoutez-moi très bien, la saison de Jésus n'a pas commencé à sa naissance. Are we together? La saison de Jésus n'a pas commencé à sa naissance. Lui-même l'a dit, c'est pas moi qui le dis. Quelqu'un pourrait dire, mais le pasteur, où est-ce que vous sortez ce que vous dites? Mais je sors de ce que la bouche de Jésus a dit. Jésus a dit quoi? Jésus dans Jean 7, 6, il le dit. Nous avons aussi Jésus qui le dit à la fête de Cana. Jésus qui dit à Marie, qu'est-ce que tu veux? Mon temps. C'était une grande correction, mais un grand enseignement pour Marie et pour nous tous. C'était pour dire, je suis né, oui, mais mon temps n'est pas encore arrivé. Il faut faire une différence entre la naissance et la saison. Dis ça à ton frère. Oui, ça m'aide à arriver là où je ne peux pas arriver avec mon micro. Faites la différence entre la naissance et la saison. On est un certain 21 janvier, mais ce n'est pas là que votre saison commence. Votre saison commencera peut-être quand vous aurez 15 ans, ou encore 22 ans, ou encore 45 ans. La saison ne doit pas être confondue avec la naissance. Quand Jésus est arrivé, il n'avait pas commencé sa mission. Voilà pourquoi il dit à Marie, « Cool down, mon temps n'est pas encore arrivé, femme. » Mais alors que le temps n'était pas arrivé, le diable était déjà dans le temps. Le diable précède toujours votre saison. Je veux que quelqu'un m'entende bien, et s'il y a un esprit de réclamation de famille qui te suit en ce moment, je le chasse au nom de Jésus. Parce que tu ne dois pas me regarder sans me voir. Il y a des gens comme ça dans l'église. Focalisés sur moi comme ça, mais ils n'entendent rien. Il est ailleurs. Regarde-moi et entends-moi et vois-moi. J'étais en train de dire. Vous devez savoir que le serpent précède votre saison. Retenez pour la vie, écrivez-le en gras. Le serpent n'a aucune capacité de connaître avec précision l'avenir. C'est impossible. Dieu lui a privé de cela. Il n'a aucune capacité de connaître l'avenir. Voilà pourquoi le diable, dans le domaine prophétique, il aime nager dans la parole des connaissances. Il ne nage pas dans la prophétie, il va couler. Toute prophétie que le diable donne échoue. Retiens ça. Si tu es une personne enseignée par moi, retiens ça. Toute prophétie que le diable donne échoue. Parce que le diable ne connaît pas l'avenir. Il va tâtonner. Il ne pourra pas atteindre l'avenir. Mais voici ce que le diable sait faire par la ruse. Voilà pourquoi la Bible ne dit pas le diable est intelligent, la Bible dit le diable est rusé. Le diable lit le temps. Voilà pourquoi un habit, pour ceux qui viennent le mercredi, un habit doit savoir lire le temps. Le diable lit le temps. Il regarde les événements de ta vie depuis ta naissance, il commence à lire. Ce que Dieu fait, ce que Dieu te refuse, il comprend que toi, même si Dieu t'a refusé, la maison d'Isaïe, tu as le trône. Est-ce que quelqu'un m'entend? Le diable lit le temps. Il regarde, il dit, même si celle-ci est à côté d'elle, il y a Pénina qui a 5 enfants, mais c'est elle la porteuse de Samuel. Le diable lit, il décode. Et en décodant, parce qu'il a vécu avec l'homme depuis Genèse, il est très difficile qu'il tape à côté. À 90%, il va réussir sa déduction. Parce qu'il a été avec l'homme depuis Genèse. Il a vu comment Dieu fonctionne avec l'homme. Et donc, mon frère, voilà pourquoi le diable te précède dans ta saison. Voilà pourquoi, lorsqu'avant que la saison arrive, certains, lorsqu'on t'annonce seulement que c'est ta saison, les combats commencent. Est-ce que quelqu'un m'entend? Exode 1:8. Voici notre bizarrerie qui se passe. Exode 1:8. Il y a eu un pharaon qui n'a pas connu Joseph, comme dit la parole de Dieu. Et ce pharaon a constaté, j'appelle ça une très grande bizarrerie, et on va réfléchir ensemble. Ce pharaon, étrangement, c'est seulement sous son règne qu'il constate que le peuple d'Israël fait beaucoup d'enfants. Mais au-delà de faire des enfants, ce peuple fait beaucoup de mal. Est-ce que vous croyez que c'est seulement à sa période que les femmes ont commencé à accoucher des fils? Non. Ils ont toujours. Le peuple d'Israël, c'est depuis la prophétie d'Abraham. que ce peuple, quand ce peuple s'est étendu à 12, ils ont commencé à beaucoup enfanter. Jusqu'aujourd'hui, c'est un peuple qui met au monde beaucoup d'enfants. Ce peuple a toujours eu une multiplication rare. Mais ce pharaon se lève pour dire, ce n'est pas normal. Alors commencez à tuer tous les enfants mâles. Pourquoi? Parce que le diable, au-delà de Pharaon, il y avait le diable. Que quelqu'un dise ça à son frère. Mon frère, au-delà de certaines attaques, il y a le diable. Des fois, tu vas t'attaquer à ce que tu vois, mais bien au-delà, il y a autre chose. Au-delà du Pharaon, il y avait le diable. Le diable avait fait des calculs, il a observé, il n'a pas oublié la prophétie. Il sait qu'après Joseph, malgré les 430 ans, Dieu va envoyer un homme. Il a commencé à décoder. Et quand il a décodé, il a dit, probablement, le libérateur va venir à cette période. Et le Pharaon s'élève pour tuer tous les fils parce que le libérateur était en train de venir. Je dis à quelqu'un, le diable va te dévancer, mais c'est Jésus qui tient la prophétie. Ça tombe sur toi là derrière. Le diable a dévancé la saison. Mais c'est lui qui a créé la saison, la tient. Est-ce qu'on est même d'accord? Est-ce qu'on est d'accord? Tu ne dois pas craindre. C'est une réalité, c'est une vérité que le diable précède. Mais il y a quelqu'un qui tient la prophétie. Ainsi, lorsque le pharaon a commencé à tuer les fils, oh, celui qui tient la prophétie s'est organisé pour donner un cœur extraordinaire à la mère du libérateur. Oh, je déclare au nom de Jésus, Dieu bénira ta famille. Dieu donnera un cœur spécial aux membres de ta famille. Assieds-toi avec, je te parle. Dieu donne un cœur extraordinaire à la mère. Et la mère qui dit à la grande sœur Myriam, prends ton frère, va le déposer sur le Nil, surveille ton frère, que personne ne touche et que rien n'arrive. Malgré les calculs du serpent, malgré qu'il précède, il y a un Dieu qui veille sur la prophétie. Celui qui veille sur la prophétie, pour ceux qui ont compris, celui qui veille sur la prophétie, veille sur l'accomplissement. Ce qu'il a dit va s'accomplir. Il est écrit, celui qui a fait la promesse est fidèle. Crie-le fort, celui qui a fait la promesse. Je ne veux pas entendre ton français, je veux entendre la foi. Dis-moi, celui qui a fait la promesse, il est fidèle. Il va l'accomplir. Heureusement que ça ne sort pas de la bouche de ton oncle. Heureusement que ça ne sort pas de la bouche de ta tante. Heureusement que ça ne sort pas de la bouche des hommes ici à côté. Ça sort. Il va l'accomplir. Heureusement que ça ne sort

parce qu'il veut la combattre convenablement dès le départ. Nous disons merci au Seigneur pour sa présence. Le diable utilise des instruments humains. Je veux que quelqu'un écrive en gras. Le diable utilise les instruments humains plus que les instruments spirituels. Pour vous atteindre et vous combattre, les diables utilisent plus les hommes que les démons. Le diable utilise plus les hommes, les êtres humains, que les démons. Il y a plusieurs types d'instruments que le diable utilise. Plusieurs types d'instruments humains, même au niveau des instruments humains, il y a plusieurs catégories. Impossible d'avoir le temps dans ce culte d'enseigner cela. Il n'est pas possible. En tout cas, pas pour moi. Et donc, je veux juste vous parler d'un seul instrument humain que le diable, d'un seul type d'instrument humain que le diable utilise dans votre saison. Lorsque c'est votre saison, c'est le temps de votre brillance. Tu n'as pas entendu. Ou peut-être que tu étais dans le sommeil paradoxal, tu ne m'as pas entendu. Je disais, lorsque c'est votre saison, c'est le temps de votre brillance. Dites à un frère, à une sœur, dans ma saison, personne ne prend ma place. Personne. Ne soyez pas Saül. Restez David jusqu'à la fin. Faites mieux même que David. Premier type d'instrument humain que le serpent utilise pour vous combattre dans votre saison, il utilise les Judas au pluriel, virgule, les Judas, les Hérodes au pluriel et les Balak au pluriel également. Il utilise les Judas, les Hérodes et les Balak. Tous se ressemblent sur un seul point. Voici leur définition. Ce sont les personnes qui sont également dans leur saison, mais dont la brillance est inférieure à la vôtre. Ce sont des personnes qui sont aussi dans leur saison. Ce ne sont pas des personnes qui sont dans des difficultés. Non, non, non. Ce sont des personnes aussi que Dieu a placées, a pointées. Des personnes qui sont dans leur saison, mais qui n'ont pas votre brillance. Nous allons passer quelques minutes de réflexion. Parce que si nous prenons trop de temps, je ne veux pas respecter mon temps. Réfléchissons un tout petit peu. Je vous amène un peu à voyager dans votre vie. Observez. C'est ce que je me demandais de faire, c'est pour les personnes matures. La maturité ne dépend pas de l'âge. On peut avoir 15 ans, mais on est très mature. On peut aussi avoir 50 ans, mais on est immature. Je parle aux hommes matures et aux femmes matures. Voyagez un peu dans votre vie et constatez. Les personnes qui vous ont plus combattu, ce sont les personnes qui étaient remplies de pauvreté ou c'était des personnes qui étaient ordinaires comme vous. Vous allez constater que la plupart des batailles que nous affrontons, ce sont des personnes, d'abord, j'ai dit qu'il y a plusieurs catégories, mais premièrement, ce sont des personnes qui sont comme nous, qui ont presque le même rang social que vous. Les Balak, les Hérodes, les Judas, ils sont aussi dans leur saison, mais leur seul péché, c'est qu'ils n'ont pas la même brillance que vous. Vous êtes appelés à briller plus qu'eux. Lève ta main droite et dis avec moi, la brillance ne se ressemble pas. Que quelqu'un d'autre dise maintenant avec moi, ce n'est pas de ma faute, c'est Jésus qui fait grâce. Quelqu'un d'autre va se poser la question, mais pourquoi on combat autant mes enfants? Mais parce que leur brillance est différente. Seulement toi tu ne le sais pas. Tu n'as pas eu le temps de demander à Dieu quand Dieu t'a donné les enfants. Leur brillance est différente. Voilà les Judas, les Hérodes et les Balak. Vous les aurez partout. Peu importe là où vous travaillez, ces gens sont là. Oui. Peu importe où vous travaillez. Que ce soit professeur à l'université, dans une école, à la primature. Peu importe là où vous travaillez, ces hommes sont là. Même si vous vendez les oranges, ces hommes sont là, avec vous, vendant les oranges avec vous. Les personnes qui n'ont pas la même brillance que vous, leur brillance est inférieure. Un homme dans sa saison sait reconnaître

0: la faveur ailleurs. Un homme, dans sa saison, il sait reconnaître la faveur ailleurs. C'est-à-dire, lorsque vous êtes dans votre saison, lorsque Dieu aussi pointe quelqu'un d'autre, vous saurez reconnaître. Vous avez compris? Vous saurez capter ça. Ainsi, nous voyons Matthieu 11, 2, 3. Matthieu 11, 2, 3. Matthieu 11, 2, 3. Dans cette écriture, Jean, il est dans la prison, il entend des choses sur Jésus, il entend qu'il y a un homme qui fait des miracles, qui fait des choses extraordinaires. Jean appelle ses disciples et dit, allez lui poser la question. On attend quelqu'un. Est-ce que c'est lui? Il a reconnu que celui qui parle a presque la même grâce que moi, mais on dirait qu'il est supérieur. Lorsque Dieu t'a choisi, tu reconnaîtras les choisis. C'est ce que je voulais te dire, en fait. Lorsque Dieu t'a choisi, tu reconnaîtras les choisis. Vous savez, dans cette affaire, ce n'est même pas une affaire d'avoir le Saint-Esprit, parce que même les païens qui ont la faveur savent reconnaître les hommes de faveur. Ainsi, vous verrez certains hommes d'affaires qui sont qui savent se mouvoir dans les affaires. Lorsqu'ils veulent prendre des gens pour travailler, des associés, ils pointent bien. Ils choisissent pas n'importe qui. Des fois, il peut pointer sur un jeune garçon qui n'a pas encore commencé. Tu t'étonnes. Mais lui, il n'a pas vu le jeune garçon en basket. Parce que lui, il sait comment il est monté. Il voit le même courage, la même faveur dans ce jeune garçon. Celui qui a la grâce reconnaît la grâce. Do you understand? Celui qui a la grâce reconnaît la grâce. Celui qui a été appelé reconnaît les appelés. Voilà pourquoi ça m'a beaucoup étonné, moi. Voilà pourquoi moi je suis très, très, très peu, et je dirais même, je ne suis pas du tout dans ce domaine-là, je disparais dans les, ils ont dit, ils ont fait, ils ont fabriqué, ils ont. Je n'existe pas dans ce domaine-là. Yes. Même sur Internet, tu ne me verras jamais répondre. Et ça n'existera pas. Jusqu'à la fin de ma vie. Des fois, ça monte, ça descend. Mais pasteur, on dit, I have nothing to do. Pourquoi? Parce que celui qui a la grâce sait reconnaître la grâce. De surcroît, celui qui a le Saint-Esprit. Toi, tu as le Saint-Esprit. Le Saint-Esprit ne te dit pas si c'est que le frère fait, c'est la magie ou c'est lui. Quand tu as le Saint-Esprit te dira, ça, c'est pas la magie, c'est moi. Comment un païen comme Bill Gates, il peut regarder quelqu'un, il dit, ce garçon, il n'est rien, mais je vais travailler avec lui. Il y a quelque chose sur lui. Comment Bill Gates peut reconnaître la grâce, la faveur qui marche avec un homme? Mais toi, tu as le Saint-Esprit. Tu ne sais pas si le miracle qui opère avec moi, c'est la magie ou c'est Dieu. Comment? N'as-tu pas un Dieu qui te parle? N'as-tu pas un Dieu qui dit, Abba Père? Celui qui a la faveur reconnaît la faveur. Ainsi, deux femmes se sont rencontrées un jour. Que Dieu te donne la tienne. Je parle, même si tu es un homme-femme, entends ça spirituellement, si tu es spirituel, tu as compris. Que Dieu te donne la tienne. Que Dieu te donne cette femme-là qui sera en face de toi, enceinte, toi aussi tu es enceinte. Deux femmes se sont rencontrées, l'une d'entre elles a dit, il y a quelque chose qu'il y a dans ton ventre qui est en train de créer un mouvement dans mon ventre. Quand tu as Jean-Baptiste, tu reconnais Jésus quelque part. Est-ce que quelqu'un m'entend bien? Vous allez donc constater qu'il y a des personnes qui sont aussi dans leur saison, mais qui vont vous combattre. Des fois, vous vous posez des questions assez étranges, mais c'est légitime. Voici le type de questions que vous vous posez. Mais pourquoi il me combat? Il est plus grand que moi. C'est-à-dire, il a peut-être un poste plus supérieur que moi. Écoute, avoir un supérieur au travail ne veut pas dire qu'il a plus de brillance que toi. Avoir un chef au travail ne voudrait pas dire qu'il est chef parce qu'il a plus de brillance. Voici la réalité que moi j'ai constatée à Kinshasa. Je vais rester ici, je ne vais pas aller au-delà de ce que je ne maîtrise pas. À Kinshasa, j'ai constaté que certaines personnes, pas pour dire tous, parce que dire tous, ça serait faux. Certaines personnes remplies de talent, bourrées d'intelligence, une faveur et une grâce exceptionnelles. Des fois même quand tu veux prier pour la personne, Dieu te dit ne prie pas. Cette personne, c'est depuis des générations que je les ai bénies. Qu'est-ce que toi tu vas dire? Une personne remplie de brillance, mais tu regardes sa vie. Compliquée. Il n'arrive pas à s'attraper 100 dollars après deux bouts de mois. Il a une vie compliquée. Mais c'est quoi le problème? Le problème c'est que celui qui est chef d'entreprise n'a pas plus de brillance que toi. Seulement, il a des attitudes que toi, tu refuses d'adopter. C'est le problème du quinoa. Il y a des attitudes que vous devez adopter. Si vous n'adoptez pas cela, celui qui est moins brillant que toi, je parle d'abord de la brillance au niveau de l'intelligence, il est moins brillant au niveau de l'intelligence et aussi il a moins de brillance spirituelle que toi, sera toujours ton chef. Tu es très brillant, mais tu as des attitudes que tu n'adoptes pas. Je donne un exemple rapide parce que ce n'est pas la thématique d'aujourd'hui, sinon ça va me prendre du temps. Le premier exemple, l'attitude de foi qui te manque, c'est que tu es paresseux, tu n'es pas courageux. C'est quoi la paresse? De manière très simple et pratique pour qu'on se comprenne et on ferme la parenthèse. À ton âge, tu te réveilles à 7 heures. À ton âge, tu te réveilles à 8 heures. À 7 heures du matin, il y a des gens qui sont sur leur volant en train de rouler. Toi, tu dors. Et qu'est-ce que tu dis? Je dors.
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3: Il est très exactement 13h.
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0: Bienvenue à ce journal. Nous serons à Kisangani. Les activités ont repris ce lundi à l'aéroport de Bamboka après les attaques de drones présumées hier dans la soirée. Les engins détruits par l'armée, un vol est même attendu aujourd'hui. Retour au calme aussi à Mongualou en Ituri après des échauffements. Les activités ont repris ce lundi à l'aéroport de Bamboka après les attaques de drones présumées hier dans la soirée. Les engins détruits par l'armée, un vol est même attendu aujourd'hui. Retour au calme aussi à Mongualou en Ituri après des échauffourées. La situation sécuritaire à Kindu, alors que des cas de la sécurité justement se multiplient dans la ville. Ce journal part de Kisangani, dans la province de Latchopo. Le trafic aérien a repris ce lundi à l'aéroport international de Bamboka. Cela intervient après des attaques par des drones ou missiles présumés signalés hier soir par des sources aéroportuaires et interceptés par l'armée. Selon certains témoins, malgré la psychose, les activités se poursuivent sur le tarmac. Preuve de cette résilience, un vol de la compagnie Air Congo est attendu aujourd'hui à Kisangani. En revanche, le vol de la CAA a dû être reporté à demain mardi, affirment plusieurs sources aéroportuaires. Portuaire. Ces informations collectées par Jacques Moukonkole sont rendues par Élisée Chikota.
1: Selon des sources concordantes, la nuit a en effet été particulièrement agitée à Kisangani. Après les alertes de la ville, les attaques contre l'aéroport de Bangkok se sont multipliées plus tard pendant environ une heure. D'après plusieurs sources aéroportuaires, au moins 6 projectiles présumés décrits comme des missiles guidés par système laser ou des drones auraient visé les sites de l'aéroport de Bangkok. Les mêmes sources affirment que ces engins auraient été neutralisés par le système de défense des forces armées de la RDC. Cette série d'attaques nocturnes a fait suite à une première attaque signalée dimanche en fin d'après-midi contre les installations aéroportuaires. Selon nos sources sur place, ces premières frappes auraient causé quelques dégâts mineurs, notamment sur certaines antennes et un dépôt. À ce stade, aucune source officielle n'a confirmé la nature exacte de ces attaques, ni l'origine des tirs présumés, les os de ces incidents.
0: Au Sud-Kivu, un calme apparent règne ce lundi dans la cité de Runingu, c'est environ une vingtaine de kilomètres de la ville d'Uvira. Un retour au calme qui intervient après une nuit troublée par des tirs d'armes entre deux factions azalindo en discordance. La population vaque timidement à ses occupations ce lundi.

0: mais la tension, elle, reste perceptible. Jean Cassamier revient sur les faits.
1: À Rumangabo, dans le territoire de Rutshuru, une frappe survenue vers 7h30 a touché dimanche un bâtiment abritant un centre de formation destiné aux femmes et...
2: Deux unités Wazalendo avec chacune son propre commandant sont tombées dans une mésentente autour d'une question non clairement élucidée. Des tirs ont été entendus toute la nuit, créant une psychose généralisée au sein de la population. Bilan provisoire, deux morts, indique le président de la synergie des sociétés civiles d'Ouvira, Mapenzi Manyebwa.
3: La situation a été calmée par d'autres unités Wazalendo et les autorités FARDC se trouvant dans les territoires d'Ouvira, parce que c'est entre les unités Wazalendo qui se disputaient sur des questions non connues jusque-là. Néanmoins, toutes les activités économiques et sociales se passent bien après cet incident de la nuit. Nous attendons la déclaration officielle des autorités militaires à Runingu.
2: Il vient pendant le séjour du vice-premier ministre et ministre de la Défense nationale, Guy Kabombo, est arrivé hier à Uvira pour évaluer la situation sécuritaire. Accompagné d'une équipe d'officiers généraux, le ministre de la Défense compte se rendre dans plusieurs zones opérationnelles où il va tenir des causeries morales avec les commandants des grandes unités. Bukavu, Jean Kassami, Radio Okapi.
0: Et au Nord Kivu, la situation sécuritaire demeure tendue ce lundi dans plusieurs localités du territoire de Masisi et de Rutshuru, sur le lendemain des frappes aériennes attribuées à des drones militaires visant notamment Rubaya et Rumangabo. Toutefois, aucun bilan humain officiel n'est disponible à ce stade. Selon plusieurs sources, ces attaques interviennent dans un contexte de combat intense opposant depuis plus d'une semaine la rébellion de l'FCM-23 à une coalition des groupes Wazalendo à l'UFRDC dans les territoires de Masisi. Les détails avec Alain Rung.
1: À Rumangabo, dans le territoire de Rutshuru, une frappe survenue vers 7h30 a touché dimanche un bâtiment abritant un centre de formation destiné aux femmes et veuves des cogardes de l'ICCN situé dans l'enceinte du parc national des Virunga. Des dégâts matériels importants sont signalés, sans pertes humaines confirmées, selon nos sources. Quelques heures plus tôt, aux alentours de minuit quart, une autre frappe a visé une maison d'accueil dans la cité minière de Rubaya, dans le territoire de Masisi. À ce stade, aucune communication officielle ne précise le bilan humain de cette attaque dans un établissement qui hébergerait plusieurs personnes. L'origine des drones reste indéterminée. Aucune des parties impliquées dans ce conflit n'ayant revendiqué ces frappes. Ces bombardements surviennent alors que les affrontements se poursuivent sur plusieurs axes stratégiques de Masisi. Après la reprise de certaines localités du secteur de Katoy par les Wazalendo, les combats se concentrent depuis le week-end sur l'axe Kinigi-Chugi en direction de Rubaya. D'autres échanges de tirs sont également signalés entre Nyakigano et Kasake en direction de Ngungu.
0: Le calme est revenu ce lundi matin à Mungwalu, commune rurale située à 85 km au nord de Bunia, territoire de Djougou. C'est après un dimanche agité, caractérisé par des coups de feu pour disperser un groupe de jeunes qui voulaient récupérer le corps du coordonnateur diocésain catholique du renouveau charismatique, bien connu dans le milieu. L'homme est malheureusement décédé d'Ebola. Cette situation a perturbé les activités dans cette entité. Des leaders communautaires appellent la population à croire à l'existence de cette épidémie et à respecter les mesures barrières. Martial Kizabiamungu revient sur les faits.
4: Plus d'une centaine de jeunes en colère ont envahi dans la mi-journée de dimanche l'hôpital général de référence de Mungwalu. Les manifestants qui ne croient toujours pas à l'existence de cette maladie voulaient récupérer par la force la dépouille d'un berger catholique du renouveau charismatique très populaire dans les milieux et décédé après avoir contacté les virus d'Ebola. Les forces de l'ordre sont intervenues en tirant des tirs de sommation pour disperser les manifestants qui y jetaient des projectiles sur les installations du centre local du traitement d'Ebola. Ces échauffourées ont perturbé les activités socio-économiques des Mungwalu. Des leaders communautaires condamnent ces actes. Ils estiment qu'ils ne favorisent pas la lutte contre cette épidémie d'Ebola qui a pourtant déjà causé des centaines de morts aussi bien parmi la population que les corps médicaux. L'un des députés provinciaux, Jean-Pierre Bikilisende.
5: Nous devons respecter les consignes médicales. Nous devons prendre conscience, puisque même dans les corps médicaux, il y a des victimes.
4: La nuit de vendredi à samedi dernier, des tentes construites pour l'isolement des malades d'Ebola ont été incendiées par des inconnus à l'hôpital général de référence de Mungwalu. 13 malades d'Ebola en ont profité pour s'évader. Ils restent toujours introuvables à l'heure qu'il est. Bunia, Martial Kizan.

0: Biamungu, Radio Okapi.
1: Et toujours à propos d'Ebola, alors que l'épidémie continue de préoccuper les autorités ainsi que leurs partenaires internationaux dans les provinces de l'Ituri et du Nord Kivu, la situation sur terrain dans la ville de Beni suscite des inquiétudes. Malgré les appels à la vigilance, les lieux de culte et plusieurs établissements scolaires semblent fonctionner sans respect des mesures barrières. Des étés avec Martial Papimoukeba.
2: À Beni, hier dimanche, les églises ont accueilli de nombreux fidèles dans une ambiance habituelle sans distanciation sociale. Dans plusieurs lieux de culte, les salles étaient bondées, rendant difficile le respect des mesures de prévention contre Ebola. Autre constat, devant plusieurs églises, aucun dispositif de lavage des mains n'était disponible, contrairement aux consignes sanitaires. Certains responsables approchés ont refusé de commenter. Le non-respect de la distanciation sociale s'observe également dans plusieurs quartiers des Beni, notamment dans les établissements scolaires. Dans certaines écoles primaires, bénéficiant de la gratuité de l'enseignement, les classes comptent entre 60 et 70 élèves, rendant presque impossible toute distanciation entre apprenants. À quelques jours de la fin de l'année scolaire, plusieurs parents expriment leur inquiétude face à une possible aggravation des risques sanitaires. Nous n'avons pas pu obtenir la réaction des responsables de l'éducation à Beni. Beni, Martial Papimoukeba, Radio Okapi.
1: Le chef de l'État a visité samedi Zando, le marché central de Kinshasa modernisé et prêt à ouvrir ses portes pour près de 50 000 acheteurs par jour selon la presse présidentielle. Mais seulement voilà, Zando reste toujours fermé car plusieurs problèmes retardent encore sa mise en service et la première équation est l'accès au grand marché. Durant toute sa visite, le chef de l'État n'a cessé de marteler qu'il ne veut plus voir un seul étalage sur la chaussée et dorénavant quiconque s'entêterait et court le risque de voir ses articles saisis. Les détails dans ce reportage dans l'Aïron, rendu par Benjamin Moudoumbi.
3: Selon la presse présidentielle, au cours de sa visite d'inspection effectuée en 2025, Félix Tshisekedi avait ordonné l'ouverture de toutes les voies d'accès qui mènent vers Zando. Il s'agit précisément des avenues du Plateau, l'avenue de l'École, l'avenue du Marché, l'avenue des Marais et l'avenue Wakadingi, complètement occupées par des marchands. Retourné sur les lieux une année plus tard, le président de la République n'a pas caché sa désolation. Si le gouvernement provincial de Kinshasa a fourni des efforts appréciables pour construire plusieurs routes en béton armé, l'autorité urbaine n'a pas réussi à imposer son autorité face à la présence de vendeurs pirates qui ont envahi toutes ces avenues. Et le chef de l'État n'a pas caché sa colère face à ces désordres. L'autre situation qui l'a irrité est l'assainissement du milieu, précise la même source. L'avenue Wakadingi, principale voie d'accès au grand marché, était redevenue un dépotoir public. Quelques heures avant le passage du président de la République, Wakadingi et toutes les avenues adjacentes étaient transformées en marché pirate où les marchandises disent côtoient les odeurs nauséabondes. Encore une fois, le déficit d'autorité a été fustigé, indique la presse présidentielle.
1: Au Congo central, la réhabilitation de Papi Mantezolo à la présidence de l'Assemblée provinciale par la Cour constitutionnelle a donné lieu à une crise institutionnelle. Pour tenter d'y mettre fin, le vice-premier ministre de l'Intérieur a tenu samedi une séance de travail avec l'ensemble des députés provinciaux à Kinshasa. Selon des sources au sein du ministère, cette rencontre a permis à Jacquemin Chabani d'exposer aux élus la nécessité de privilégier des solutions capables de préserver la stabilité et la quiétude au sein de l'Assemblée provinciale. Cela a conformément aux orientations du président de la République. Les mêmes sources affirment que les députés provinciaux ont salué cette démarche jugée conciliante. Ils estiment qu'elle vise à favoriser un fonctionnement harmonieux et stable des institutions provinciales dans l'intérêt supérieur de la population du Congo central. À Mbujimayi, dans la province du Kasaï-Oriental, nous nous intéressons aujourd'hui à une situation qui préoccupe les habitants et les commerçants installés entre le magasin Beltexco et l'avenue ACP le long du boulevard Mzé Laurent-Désiré Kabila. Depuis plusieurs mois, des odeurs nauséabondes envahissent cette partie de la ville. Elles proviennent, selon plusieurs témoignages, de la prison centrale où les fosses septiques seraient totalement saturées. Ce problème d'hygiène se pose alors que la province reste en alerte sanitaire face à l'épidémie du virus d'Ebola. Nous allons développer cela dans nos prochaines éditions d'information. Les fidèles de l'église Kimbanguiste célèbrent la fête de Noël aujourd'hui 25 mai, rompant avec la date traditionnelle du 25 décembre suivie par la majorité des chrétiens. Pour les croyants kimbanguistes, le 25 mai correspond à la date de naissance réelle de Jésus-Christ révélée par l'Esprit, mais aussi à celle de Salomon Dialunga Nakiangani. Ce dernier est deuxième fils du prophète Simon Kimbangu et ancien chef spirituel de l'église, est considéré par la communauté kimbanguiste comme la réincarnation du Messie. Chaque année, des milliers de fidèles se rassemblent à travers le monde, notamment à Kamba, la ville sainte baptisée Nouvelle-Jérusalem, située dans la province du Congo central, ainsi que dans les grands centres urbains comme Kinshasa. Les célébrations sont marquées par d'immenses défilés, les fidèles arborant fièrement leurs uniformes traditionnels verts et blancs, le tout rythmé par les chants des chorales ainsi que les performances des fanfares et des flûtistes.
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7: Notre peur la plus profonde n'est pas d'être inapte. Elle est que nous puissions être dotés d'un pouvoir sans commune mesure. On n'apporte rien au monde en se dévalorisant. Il n'est pas éclairé de se faire plus petit que l'on est, simplement pour rassurer les autres autour de nous. Si nous nous libérons de notre propre peur, notre présence seule pourra aussi libérer les autres.
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9: Bon après-midi à vous tous, auditeurs et auditrices de la RTVH. Bienvenue à l'écoute de cette édition du journal qui s'ouvre par les titres. Clôture samedi dernier du Forum international RDC Canada à l'Université de Québec. À l'issue des travaux des deux jours, les deux pays se sont engagés à renforcer leur coopération économique et commerciale à travers des partenariats structurants.
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9: Lutte contre la propagation de la maladie à virus Ebola dans la province du Nord Kivu. L'administration de l'AFCM23 suspend les transports des passagers entre les villes de Goma et Butembo. Les agences des transports conseillent plutôt la limitation des nombres des passagers.
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9: Une carence d'eau potable s'observe à Kassindi dans le territoire des Béni. Des habitants obligés de consommer l'eau de la rivière Lubiriha. La société civile craint l'apparition des maladies hydriques. Voilà tout pour les titres. Bienvenue au détail. C'est à tout à l'heure.
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9: Letterson Timothée assure la mise en onde. Ce journal connaîtra également la co-présentation d'Elias Kassesso. Bienvenue au détail, chers auditeurs et auditrices. Nous l'avons annoncé au sommaire, la République démocratique du Congo et le Canada s'engagent à renforcer leur coopération économique et commerciale à travers des partenariats structurants. Engagement pris à l'issue du Forum international RDC Canada qui s'est clôturé samedi 23 mai à l'Université de Québec. Les deux pays ont mis en place une task force constituée des experts du ministère des Affaires étrangères et ceux du commerce extérieur pour préparer une... Le ministre du commerce extérieur a présenté aux opérateurs économiques canadiens les 7 axes stratégiques qui font de la RDC un espace propice pour les investissements. Julien Paluku-Kaungia a évoqué le développement des chaînes de valeur locales, des minerais, l'agriculture, l'énergie. Kinshasa et Ottawa se sont également convenus de faciliter la mise en réseau et l'accompagnement de la diaspora congolaise au Canada et consolider les échanges éducatifs et culturels. Les débats autour du changement de la Constitution continuent de susciter des réactions en sein de la classe politique et des mouvements citoyens du Nord Kivu. À Butembo, plutôt à Béni, les avis des membres de ces structures divergent et nombreux sont ceux qui affichent leur opposition à cette initiative du pouvoir. Mervedi Calmer nous en parle.
15: Lors d'un point de presse organisé en ville de Béni dans la première quinzaine de ces mois de mai, les membres de la dynamique non au changement de la Constitution ont exprimé leur opposition à toute initiative visant à toucher à cette loi fondamentale de la RDC. Selon cette plateforme, les priorités du pays devraient être axées sur le rétablissement de la paix et de la sécurité. Nick Junior en est membre.
8: nous disons non au changement de la constitution. Nous appelons les forces vives de la nation, syndicats, sociétés civiles, confessions religieuses, leaders traditionnels, partis politiques de l'Union.

0: d'opposition. Jeunes, femmes, intellectuels, paysans, commerçants, à s'élever pacifiquement.
1: Contacté à ce sujet, Bernard Kambalé, porte-parole fédéral de l'UDPS Béni, soutient de son côté le changement de la constitution. Pour lui, cette action permettra aux Congolais de s'identifier dans les nouveaux textes car ils tiendront compte des réalités actuelles.
2: Priorité, c'est la guerre, mais nous voulons assez que tous les Congolais puissent travailler ensemble. Nous ayons une constitution que tout le monde comprend et que tout le monde sait défendre, que ce soit véritablement une constitution pour les Congolais, par les Congolais, pour l'avenir des peuples congolais, de nos jeunes, c'est-à-dire pour le développement du Congo. Parce qu'avec cette constitution, je l'ai toujours démontré, nous l'avons expérimenté pendant plus de 20 ans, il n'y a aucun développement que nous observons.
1: D'autres acteurs, par contre, considère qu'un éventuel changement de la constitution risquerait d'accentuer les tensions politiques en République démocratique du Congo.
3: Parlons à présent santé avec Elias Kasseso qui est en direct de ses studios. Bonjour à toi Elias.
4: Bonjour Providence, bonjour à tous. La rébellion de l'FCM23 a annoncé une série de mesures sanitaires dans le cadre de freiner la propagation de la maladie à virus Ebola dans les zones sous sa gestion en province du Nord Kivu. Dans un communiqué, l'administration rebelle a suspendu jusqu'à nouvel ordre le transport des passagers entre les villes de Goma et Butembo à partir de samedi 23 mai. La décision concerne les bus et les taxis communément appelés à Léo Léo. Réaction, certaines agences de transport de Butembo trouvent salutaire cette mesure et redoutent des conséquences sur leurs employés. L'Union des propriétaires des véhicules IPV, par exemple, craint une vague de chômage forcé pour les chauffeurs de la région. Mohindo Moussouba Augaston, son président, propose plutôt la limitation du nombre de passagers par véhicule afin de faire respecter la distanciation. Il est au micro de Puissance Mukirania.
5: Ce message, c'est comme une foudre parce que nous, on savait qu'on ne peut pas vraiment interdire le trafic entre Butembo et Goma. D'autant plus que ce n'est pas pour la première fois qu'il y ait une épidémie. Je pense avant il y avait une épidémie Corona, il y avait aussi Ebola. Mais qu'est-ce qu'on avait fait avant? Avant, à la première épidémie, on avait seulement diminué le nombre de passagers dans les véhicules. Pour une voiture, on disait qu'il fallait au moins 3-4 personnes dans une voiture. Les conséquences, ça n'est que d'abord nous n'allons pas trafiquer, donc nous allons rester à la maison, donc il n'y aura pas de travail. Plusieurs personnes qui se marient, qui quittent Goma pour venir se marier à Butembo, donc il y a plusieurs personnes qui quittent Goma pour Butembo, ou bien qui quittent Butembo pour Goma pour aller se soigner, ce n'est pas vraiment compréhensible. Bon, jusque-là, ce n'est pas encore grave.
4: Et ils sont nombreux des habitants de Butembo qui s'approprient la lutte contre la maladie à virus Ebola déjà confirmée dans la ville. Ceux-ci disent encore garder en mémoire des conséquences dévastatrices de cette maladie virale lors de la 10e épidémie déclarée dans la région. Ils estiment que cette expérience devrait mobiliser tout le monde au strict respect des mesures barrières, dont le lavage de mains et à l'évitement de la résistance contre la MVM. Quelques-uns interrogés par la RTVH exhortent également les autorités sanitaires à recourir à une approche inclusive en associant les leaders locaux dans la sensibilisation. Il s'exprime dans ce vox pop.
6: Butembo, c'est une ville en tout cas très forte qui a une grande expérience dans la gestion de ce genre d'épidémie. Nous avons aussi cette capacité de résilience. Ça veut dire que ce sont des éléments nécessaires que nous pouvons utiliser pour stopper ou pour faire face à cette épidémie. Et ce que nous pouvons dire à la population est que les rumeurs sont plus dangereuses en tout cas que l'épidémie elle-même.
7: Je ne suis plus de chaque fois suivre ce que les professionnels de santé vont chaque fois nous dire. Et il y a des gestes de prévention que nous devons respecter.
8: C'est une situation qui remet en fait en question notre système sanitaire parce qu'on s'est dit la maladie elle continue toujours de reprendre. On s'est dit mais
9: pour se prévenir au virus d'Ebola, il faut d'abord revenir à ce qu'on faisait en 2018, mettre des lavabos partout là, dans des écoles, dans des hôpitaux, voire chez nous-mêmes.
10: Les expériences de la souche passée de cette maladie nous ont montré que suite à cette hostilité que la population a manifestée, il y a eu plusieurs dégâts collatéraux, notamment la mort de plusieurs personnes aux équipes sanitaires. D'essayer d'intégrer, surtout une approche qui est collaboratrice.
4: Lutte contre la propagation de la maladie à virus Ebola en milieu scolaire. La sous-division de l'éducation nationale de Ndiapanda en territoire de Lubero appelle le chef d'établissement au renforcement des dispositifs sanitaires. Appelle
10: collaboratrice.
4: Lutte contre la propagation de la maladie à virus Ebola en milieu scolaire. La sous-division de l'éducation nationale de Ndiapanda en territoire de Lubero appelle le chef d'établissement au renforcement des dispositifs sanitaires. Appelle le col de cette maladie virale. Kambale Kaoma s'est confié à Konda Jérémy.
11: Il concerne la résurgence de la maladie à virus Ebola dans l'est de la RDC. Nous appelons le chef d'établissement d'installer les dispositifs de lavage des mains aux entrées de leurs écoles respectives et à la porte de chaque classe. Le port correct de cache-nez en évitant les salutations à main nue. La maladie à virus d'Ebola est une réalité. Pour les parents et enseignants, renforcement de l'hygiène en nettoyant et à désinfectant régulièrement les salles de classe, le bureau, etc.
4: Et le poste frontalier de Kassindi connaît actuellement une carence en eau potable. L'alerte vient de la société civile Force Vive de cette cité frontalière entre la RDC et l'Ouganda en territoire de Beni. Selon cette structure citoyenne, cette pénurie est d'une part entraînée par la croissance des nombres d'habitants auxquels s'ajoutent les déplacés internes, d'autre part par l'insuffisance d'adduction d'eau potable. Paloukou, ou alors Paul Zaidi Beya, premier rapporteur des forces vives, témoigne que plusieurs familles consomment l'eau de la rivière Lubiria avec tous les risques sanitaires. On l'écoute.
12: L'absence de médicaments destinés à désinfecter ou à purifier l'eau au niveau de la rivière Lubiria. Vous savez, aujourd'hui, il y a une diminution sensible de la quantité d'eau à Kassindi. Cela pousse les gens qui habitent les quartiers riverains de la rivière Lubiria, qui constitue une frontière naturelle entre la RDC et l'Ouganda, de consommer l'eau de la rivière Lubiria. Malheureusement, il n'y a pas les chlores ou encore les chloramines pour purifier cette eau. Auparavant, il y avait les équipes de l'hygiène aux frontières qui viennent pour purifier l'eau. Mais pour le moment, les gens continuent à utiliser cette eau de la rivière Lubiria. Dans cette rivière, il y a ceux qui font la lessive, il y a ceux qui se lavent là-bas, il y a ceux-là qui utilisent cette eau pour laver les véhicules, les motos. Malheureusement, il y a ceux-là qui consomment cette eau pour la cuisine et également pour boire. Mais sans option pour la purification de cette eau. En tout cas, cela constitue un danger au niveau de la frontière. À cela s'ajoute aussi, il y a certaines écoles, l'état des installations sanitaires, en tout cas, donne déjà une matière à réflexion par rapport aux dangers qui guettent les apprenants, aux autorités des établissements scolaires, de prendre des dispositions utiles.
4: De son côté, le service de lutte contre les épidémies reconnaît ces dangers. Son coordinateur indique qu'il ne dispose plus des moyens financiers pour chlorer l'eau de la rivière Lubiria avant sa consommation.
3: À toi, Elias Kassesso. Et pour finir, l'abattage et les sillages des bois font vivre certaines familles en ville de Boutembo. C'est le cas des Kassere Kambafou qui exerce ce métier depuis 1993. Dans le cadre de notre rubrique hebdomadaire service de la semaine, il témoigne des avantages qu'il tire et des difficultés qu'il rencontre. Détail avec Puissance Mukirania.
13: Abattre et scier des bois, c'est le quotidien de Kassere Kambafou. Son outil principal, la machine tronçonneuse qui lui permet d'exercer son métier. Il témoigne d'avoir appris ce métier auprès des Ougandais vers les années 1990.
14: J'ai de faire 25 ans. Bon, j'ai vu que c'est vraiment un raccourci de la vie. C'est là où on gagne vite. Là, il n'y a pas de retard. On ne peut pas attendre, moi non. Le même jour que vous avez déjà abattu des arbres directement, le soir, vous avez l'argent.
15: Par place, c'est $1
14: dans la forêt. Mais ici, c'est parce qu'il y a des arbres là de moyenne qualité. Là, on nous fait la moitié. Le métier, j'ai appris ce métier aux Ougandais. En 1993, nous avions déjà des tronçonneuses. Bon, c'était dans le territoire de Beni, parce que c'est là que se trouvaient les arbres de bonne qualité, le bois rouge.
13: Ces scieurs de bois reconnaissent les bénéfices qu'ils continuent de tirer de cette profession. Cependant, notre interlocuteur évoque les risques qu'ils courent lors de l'abattage. Malgré tout, ils sensibilisent les jeunes à s'intéresser à ce métier qui, à l'en croire, procure de l'argent au quotidien.
14: S'il arrive ici, je vais lui apprendre ce qu'il faut. Fait ceci, voici la marche à suivre. Si vous êtes diplômé, c'est bon que vous apprenez la machine tronçonneuse. Une fois, vous avez des gens qui bien maîtrisent la machine. Il y a un ONG qui arrive, on va demander des intellectuels, vous allez porter votre...

0: demande d'emploi, on vous agrée directement parce qu'on connaît que vous êtes du niveau supérieur. L'essentiel est d'avoir l'esprit de travailler. Vous voyez que les filles ont déjà commencé à conduire le véhicule. Qui sait qu'ils peuvent aussi faire toute autre chose.
1: Kassere Kambafou encourage toute personne désireuse de ce métier à suivre les pas de leurs prédécesseurs.
2: Et c'est avec cet élément que nous mettons un point final à cette édition du journal. Merci à vous tous de l'avoir écouté. Bonne suite des temps chez vous, accompagné des programmes de la RTVH.

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2: Ravi de vous savoir tellement nombreux et nombreux à l'écoute de la radio-télévision Victoire Horizon. C'est l'heure de votre rendez-vous des sports. La finale de la 38e édition du championnat provincial organisée par la Ligue de football du Nord qui vous séjourera entre le football club de Mwangaza et le Darin Club Espoir de Goma. Les deux finalistes se sont qualifiés à l'issue de matchs de demi-finale disputés ce dimanche 24 mai 2026. Le Banalola Oda la douleur réussit leur pari en disposant du football club de Goma Sport au tir au but. Deux tirs convertis contre un seul de Goma Sport. Ceci après un nul de but partout au bout du temps réglementaire. À début de la journée, les rêves du football club Beni Sport de remporter son premier sacre provincial ont encore été stoppés par le Darin Club Espoir de Goma. Au bout du temps réglementaire, les deux équipes se sont neutralisées sur le score de 0 but partout avant de voir le casque bleu s'incliner 4 tirs contre 2 pendant la séance. De tir au but. La finale Mwangaza et Darin Club Espoir se jouera mercredi 27 mai au stade Tata Mouvingi d'Ouicha à partir de 15h juste et le vainqueur succédera à l'association sportive Macomine du territoire de Lubero, gagnante de la dernière édition. Et la Ligue nationale de football a officiellement confirmé la tenue de la double confrontation des barrages avant la montée à Ligue 1. Entre l'AS Étoile du Congo de Bouta, vainqueur de la Ligue 2 en zone de développement STA, et l'Union sportive Sokozaki, gagnante en zone de développement STB pour le 28 et le 31 mai au stade Joseph Kabila de Kindu au Maniema. L'équipe de Bouta séjourne depuis plus d'une semaine au lieu de la compétition en guise de préparation. Sokozaki y est attendu dans un bref délai. Comme la Lina Foot a précisé dans son communiqué du 23 mai dernier qu'aucune dérogation ne sera accordée pour cette confrontation décisive. Cette rencontre qui promet d'être intense, c'est plus disputé alors il y a plus de 5 ans. Ces deux formations yankagées seront à leur toute première fois d'attendre cette phase décisive de la compétition. À première division de ces championnats, l'association sportive Vita Club de Kinshasa a pris le dessus sur le football club céleste de Mbandaka ce dimanche 24 mai 2026. On s'imposa sur le score de 2 buts à 0. Cette rencontre marqua le début de la 7e et dernière journée en phase allée de play-off du championnat national de l'INAFOOT Illico Cash Ligue 1. C'est disputé sur la pelouse du centre technique Kouarampova à Kinshasa. Le Moscovite renoue avec la victoire après avoir perdu sur tapis vert face au football club Les Aigles du Congo et boucle la phase aller avec un total de 12 points, consolidant ainsi leur position dans la première moitié du tableau. De leur côté, les Cheribé de Mbandaka continuent de peiner, occupant toujours la dernière place du classement avec un seul point en 6 sorties. La clôture de cette phase allée intervient ce lundi 25 mai avec 3 affiches réparties sur 2 villes différentes. À Kinshasa, le tout-puissant Mazembe Anglebert, actuel leader provisoire avec 15 points, sera reçu par le football club Les Aigles du Congo, deuxième au classement avec 14 points, dans les installations du centre technique Kouarampova. Ce duel des ambitieux est prévu à partir de 16h juste. De l'autre côté, à Lubumbashi, deux autres rencontres sont programmées. Au stade tout-puissant Mazembe, l'association sportive Maniema Union croise le football club Saint-Éloi Lupopo à 15h. Au même moment, au stade Frédéric Kibasa Maliba, l'association sportive Simba de Kolwezi va affronter le cercle sportif de Bosco. À quelques semaines de la Coupe du Monde 2026, la sélection congolaise se retrouve confrontée à une contrainte sanitaire majeure en raison de l'épidémie d'Ebola signalée en République démocratique du Congo. Les autorités américaines ont instauré un protocole de surveillance de 21 jours qui devra respecter les léopards en valeur entrée sur le sol américain. Cette décision impacte directement la préparation des hommes de Sébastien Desabre. contraints de revoir leur organisation, le Congolais devrait établir leur quartier général à Bruxelles en Belgique où ils poursuivront leur préparation avant le tournoi prévu du 11 au 19 juillet 2026 aux États-Unis, au Mexique et au Canada. Selon plusieurs sources, les autorités américaines envisageraient même de déployer une équipe médicale de suivi en Belgique afin de contrôler l'évolution sanitaire de la délégation congolaise durant toute la période de préparation. Cette mesure touche également les animateurs et supporters résidant en République démocratique du Congo. Certains pourraient être empêchés de rallier les États-Unis pour accompagner les Léopards pendant la compétition. Lors de la phase de groupe, la République démocratique du Congo disputera deux rencontres sur le territoire américain. La première journée face au Portugal à Houston, puis la troisième journée contre l'Ouzbékistan à Atlanta. Sur les réseaux sociaux, cette situation continue d'alimenter de nombreux débats, notamment autour de la liste de Sébastien Desabre, marquée par l'absence totale des joueurs évoluant au championnat local. Et pour finir, amis sportifs, sachez que Mamelodi Sundowns a remporté hier la Ligue des champions de la CAF face à l'AS FAR Rabat, victorieux 1-0 à Pretoria lors de la finale aller. Le Sud-Africain de Mamelodi a décroché un nul 2-2 ce dimanche au stade de Presse Moulay Abdallah de Rabat face à l'AS FAR lors de la rencontre retour. Et c'est par là

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0: 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Il est midi et demi en temps universel. 2 heures de plus ici à Paris et c'est l'heure d'Afrique Midi. Bonjour Nicolas Sûr.
1: Bonjour Anne Krantzner. Bonjour à toutes et à tous. En République démocratique du Congo, l'aéroport de Kisangani, cible de drones ce week-end, ça n'était pas arrivé depuis 2 mois. Des frappes de drones ont aussi visé des zones contrôlées par l'AFC M23 dans les deux Kivu. Sur le front d'Ebola, l'OMS recense désormais plus de 900 cas suspects au Congo. L'Ouganda annonce pour sa part 2 cas supplémentaires.
0: Et nous verrons que de fausses croyances, des fake news compliquent la lutte contre l'épidémie. Annie Maudit, spécialiste des questions de genre et de développement, l'une des consultantes sollicitées par les agences et les ONG impliquées dans la lutte contre Ebola, sera notre invitée tout à l'heure.
1: Au Bénin, quelques heures à peine après son investiture, le nouveau président Romuald Ouédani dévoile son nouveau gouvernement, 24 ministres, des anciens, de l'air talon et de nouveaux visages. Et puis au Sénégal, le retour annoncé du désormais ex-premier ministre Ousmane Sonko à l'Assemblée nationale fait débat.
0: Des frappes de drones ce week-end sur l'est de la République démocratique du Congo.
1: Elles ont touché des zones contrôlées par l'AFC M23 dans les Kivu, mais aussi, Passion Ligodi, pour la première fois depuis 2 mois, l'aéroport de Kisangani en zone gouvernementale.
2: Oui Nicolas, hier dimanche à 17h50, des explosions ont retenti sur le site aéroportuaire de Bangoka. Le gouverneur de la province confirme que l'aéroport a été ciblé. 9 explosions totales entre 17h50 hier et tout ce matin. Les autorités privilégient la piste des drones et des analyses sont donc en cours. Nous avons vu des bombes tomber, nous a dit le gouverneur de la Tchopo, donc Kisangani, et le chef-lieu. Aucune victime n'est signalée. Les bilans matériels restent en cours d'évaluation. Et Nicolas, le trafic aérien a été aussi perturbé à Kisangani. 2 vols ont été annulés. C'est la 4e fois, selon les sources gouvernementales, que cet aéroport est visé.
1: Ces événements interviennent après d'autres frappes au nord Kivu que l'AFC M23 attribue aux forces congolaises.
2: Oui, et toujours hier, dimanche, côté AFC M23, cette fois, des frappes ont touché Rumangabo, où se trouve le quartier général du parc national des Virunga. Les mouvements parlent des drones de forces gouvernementales, des bâtiments atteints et des morts civiles, toujours selon l'AFC M23. D'autres frappes ont ciblé Rubaya, dans le Massissi, une zone minière, ainsi que certaines zones du territoire des Minembwe depuis samedi. Ces attaques s'inscrivent dans un contexte de violations répétées du cessez-le-feu en dépit des engagements pris en avril à Montreux, en Suisse, par les deux parties. Vendredi dernier déjà, le groupe des contacts internationaux pour les Grands Lacs, qui réunit notamment la Belgique, la France, les États-Unis et l'Union européenne, avait condamné ces violations du droit international humanitaire, dénonçant l'usage croissant des drones par divers acteurs, y compris des États, et l'augmentation des victimes civiles qui en résultent.
1: Sur le front d'Ebola à présent, l'Ouganda a annoncé ce matin 2 nouveaux cas d'infection confirmés, ce qui porte à 7 le nombre de cas recensés dans ce pays. En RDC, foyer de l'épidémie, l'OMS fait état de plus de 900 cas suspects et au moins 204 morts. L'épidémie s'étend rapidement, s'inquiète Tedros Ghebreyesus, le directeur de l'OMS, qui appelle à plus de solidarité et à plus de dons.
3: Tout d'abord, le retard avec lequel l'épidémie a été identifiée veut dire qu'aujourd'hui, nous devons rattraper cette épidémie qui s'étend très rapidement. Nous avons accéléré la riposte, mais aujourd'hui, nous sommes toujours en retard. Deuxièmement, comme vous le savez, l'Ituri et le Nord Kivu sont des provinces où règne l'insécurité. Les combats se sont intensifiés ces derniers mois, provoquant le déplacement de plus de 100 000 personnes. Il y a également une importante méfiance de la part des locaux vis-à-vis d'organisations ou d'autorités étrangères. Nous avons enregistré 2 incidents de sécurité dans des centres de santé la semaine dernière. Rétablir cette confiance est nécessaire pour nous permettre de mettre en place une réponse à cette épidémie et c'est une de nos priorités. Dans le passé, il n'y a eu que 2 épidémies de ce virus, l'un en Ouganda en 2007, une autre en RDC en 2012.
4: In Uganda in 2007 and DRC in 2012.
1: Tedros Ghebreyesus, le directeur de l'Organisation mondiale de la santé.
0: Et à Kinshasa, les autorités serrent la vis pour essayer de freiner la propagation de l'épidémie.
1: Les liaisons aériennes entre Bounia, en Ituri, province la plus touchée, et Kinshasa sont suspendues. Sur le terrain, la Croix-Rouge essaie de lutter aussi contre un mode important de contamination, les enterrements. Au fil des épidémies, la Croix-Rouge a développé une expertise qui permet aux familles de respecter les rituels funéraires tout en se protégeant des risques de contamination. Ces équipes sont en train de se déployer dans les zones touchées. Le docteur Serge Lémy est le directeur provincial de la Croix-Rouge de l'Itourie.
5: Nous avons une grande expérience de par l'épidémie de 2018-2019. Nos volontaires ont été suffisamment formés et ils ont travaillé sur toute cette période-là. Et il n'a pas fallu faire beaucoup de gestes pour qu'ils soient activés, de Bounia et de Wampara. Nous avons formé ici deux équipes à Moualou qui sont déjà activées à partir d'aujourd'hui. Nous outillons nos volontaires à pouvoir faire un atterrement digne et sécurisé, c'est-à-dire respecter le rite, mais également assurer une protection maximale de membres des familles et de nos volontaires. Donc l'objectif final de couper la chaîne de transmission du virus entre personnes.
1: Des propos recueillis par Pauline Azidi, et on reparle du poids des traditions et de la manière dont elles entravent parfois la lutte contre Ebola avec notre invité dans la deuxième partie d'Afrique Midi.
0: Les grandes manœuvres au Sénégal alors que le président Bassirou Diomaye Faye a provoqué un séisme politique en limogeant son premier ministre et ancien compagnon de lutte, Ousmane Sonko.
1: Oui, après la démission du président de l'Assemblée nationale hier, le Parlement doit décider demain en séance plénière qui le remplacera. Léa Lisa Westerhoff, si Ousmane Sonko semble tout désigné pour le poste, son retour au sein de l'hémicycle fait débat.
6: Oui, Ousmane Sonko pourra-t-il retrouver son siège de député décroché en novembre 2025 à l'issue des dernières législatives ? C'est toute la question qui divise la classe politique aujourd'hui. Le débat est purement juridique. Pourquoi ? Car au moment de son élection, Ousmane Sonko est déjà Premier ministre, une fonction incompatible avec celle de député selon la Constitution du Sénégal. De ce fait, Ousmane Sonko aurait en quelque sorte automatiquement perdu son mandat de député vu qu'il n'a jamais eu à l'exercer et qu'il n'a donc pas pu le suspendre. En clair, pour ceux qui défendent cette incompatibilité, Ousmane Sonko aurait dû formellement démissionner de la primature pour valider son élection en tant que député avant d'être reconduit Premier ministre à la tête du gouvernement. Alors, Ousmane Sonko a-t-il perdu son mandat ou a-t-il été simplement suspendu ? L'enjeu est éminemment politique puisque doit être élu demain par l'ensemble des parlementaires le nouveau président du perchoir, deuxième personnalité de l'État. Dans une assemblée dominée par le PASTEF avec 130 députés sur 165, l'élection du chef de leur parti, Ousmane Sonko, semble quasi acquise. À voir si ce débat juridique complique ce qui aurait pu être une simple formalité.
1: Et puis il y a les autres inconnus, notamment celle du nouveau gouvernement.
6: Oui, c'est l'autre grande question du moment. Qui, pour remplacer Ousmane Sonko comme Premier ministre et former un nouveau gouvernement ? Aucune date n'a été indiquée par la présidence. Ce gouvernement se fera-t-il avec ou sans figure du PASTEF ? Les deux sont possibles, le chef de l'État étant pour l'heure toujours membre de son parti d'origine. Dans l'immédiat, le gouvernement sortant est chargé de gérer les affaires courantes et Bassirou Diomaye Faye, tout comme Ousmane Sonko, sont pour l'heure silencieux.
1: Léa Lisa Westerhoff en direct de Dakar.
0: À peine investi, nouveau président du Bénin, Romuald Ouadani, a révélé hier soir la composition de son premier gouvernement.
1: Une équipe de 24 membres mêlant des figures de l'air talon et de nouveaux venus. Le gouvernement compte également plusieurs ministres délégués. Un quart des places sont occupées par des femmes. À Cotonou, Jean-Luc Aplogan.
7: Environ un tiers des ministres de Patrice Talon sont membres de ce premier gouvernement Ouadani. La justice, la santé, les affaires sociales conservent leur titulaire. Modification d'attribution pour trois autres. Olusegun Adjadi Bakary, jusqu'ici chef de la diplomatie béninoise, est fait ministre du tourisme et du commerce extérieur. L'ambassadrice du Bénin à Paris, Corinne Amaury Brunet, devient la nouvelle ministre des Affaires étrangères. La défense et la sécurité sont placées sous l'autorité directe du chef de l'État qui en avait fait la priorité centrale de sa campagne. Il a nommé deux ministres délégués à ces postes. Très attendu, le choix du ministre des Finances, poste que Romuald Ouadani occupait avant d'être élu président, il a confié la charge à son directeur général de l'économie, épaulé par trois ministres délégués. Aucune personnalité connue de l'opposition ayant rallié le candidat durant la campagne présidentielle ne figure dans l'équipe gouvernementale. Premier conseil des ministres, certainement mercredi prochain. Jean-Luc Aplogan, Cotonou. RFI.
1: Au Nigeria, Bola Ahmed Tinubu, investi hier candidat de son parti, l'APC, pour l'élection présidentielle de janvier prochain. Le président sortant est considéré comme le grand favori du scrutin. Il a le soutien de 31 gouverneurs sur les 36 du Nigeria et il a face à lui une opposition divisée. À Lagos, Harmonie Pondignaga.
8: Coiffé de son immuable fila, un chapeau traditionnel yoruba, Bola Ahmed Tinubu a reçu dimanche le drapeau du parti et son certificat de reconduction pour un nouveau mandat de 4 ans.
9: Aujourd'hui, je reviens en tant que président sortant, touché par votre soutien inaltérable, encouragé par votre confiance sans faille et imprégné d'une passion renouvelée pour les défis à venir.
8: Il a obtenu plus de 10 millions de votes contre seulement un peu plus de 16 000 pour son seul et unique concurrent, relativement peu connu, Stanley Osifo. Au-delà des militants de l'APC, les réformes économiques et une croissance annoncée à plus de 4% en 2026 ont convaincu certains Nigérians comme Furo Hurt, architecte d'intérieur.
10: Avec lui, je sens que d'une manière ou d'une autre, on va y arriver. Pour l'instant, je vais simplement suivre le père. Il a déjà été aux affaires, il sait comment s'y prendre. Nous n'avons pas besoin d'un débutant.
8: Mais le président nigérian devra également assumer un bilan moins reluisant, notamment l'inflation qui s'élève à plus de 15% depuis début 2026 et qui plombe la qualité de vie des Nigérians. Et surtout, une situation sécuritaire qui s'aggrave avec la recrudescence des attaques de bandes criminelles, mais aussi celle des groupes djihadistes au nord du pays. Harmonie Pondinaga, Lagos, RFI.
1: La liste complète des candidats à la présidentielle nigériane est attendue pour le 31 mai.
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1: Dans la deuxième partie d'Afrique Midi, au Cameroun, les syndicats de transport urbain et interurbain appellent à la grève. La RAM, la Royal Air Maroc, suspend 6 liaisons aériennes avec l'Afrique centrale. Et le football, les Mamelodi Sundowns remportent la Ligue des champions d'Afrique.
0: Les assemblées annuelles de la Banque africaine de développement s'ouvrent ce lundi à Brazzaville.
1: Avec un sujet majeur à l'agenda, la mobilisation des ressources à grande échelle sur le continent. Rien que pour financer les infrastructures, la BAD estime les besoins à plus de 210 milliards de dollars par an. Or, les bailleurs internationaux traditionnels resserrent les cordons de la bourse, Charlotte Gosset.
11: L'Afrique se trouve à un tournant critique, fait état la BAD. En cause, l'évolution des priorités des partenaires et la diminution des flux financiers traditionnels du développement. Le démantèlement de l'agence américaine USAID a fortement marqué 2025, mais les États-Unis ne sont pas un cas isolé. Les grands pourvoyeurs d'aide publique ont coupé de près d'un quart leur soutien en 2 ans, rapporte l'OCDE. Coûts de remboursement et taux d'emprunt en hausse et incertitudes croissantes sur les marchés financiers contraignent également les finances des États du continent qui venaient de bénéficier d'une fenêtre sur les marchés internationaux. En cause, l'incertitude géopolitique mondiale, mais aussi une mauvaise perception du risque en Afrique, pointait encore récemment le nouveau patron de la BAD à Kigali. Face à cela, le continent doit trouver des leviers, mobiliser les 1430 milliards de dollars disponibles sur son propre territoire. Pour cela, Sidi Outa va devoir convaincre à une meilleure coopération intra-africaine et faire avancer ses réformes, notamment celle de l'architecture financière.
0: Au Cameroun, le ras-le-bol des syndicats de transporteurs.
1: Ils se mettent en grève ce lundi. Ils sont excédés par la concurrence des plateformes de VTC, par les abus des forces de l'ordre ou encore par le non-respect des conventions collectives. Jusque tard dans la nuit, les présidents de ces syndicats ont fait la tournée des chauffeurs pour les mobiliser. À Yaoundé, le reportage de Richard Onanena.
12: Dans les quartiers Ekié, Kondengui, Vogada, à bord de sa berline, Augustin Gagwa fait le tour de ses collègues. L'idée est de sensibiliser les conducteurs de taxi afin que la grève annoncée ce lundi soit massivement suivie. Augustin Gagwa est président du syndicat des conducteurs routiers.
13: C'est la sensibilisation que nous sommes en train de faire sur le terrain. C'est une grève pacifique. Nous demandons à nos camarades de garer les taxis et de rester chez eux.
12: Une dizaine de syndicats dénoncent une prise en otage de leur secteur dont ils se disent victimes depuis plus de 30 ans face à ce qu'ils appellent une concurrence déloyale. Défaut Sokeng est le président des transporteurs urbains et périurbains.
14: On pose le problème du transport via les plateformes numériques qui pratiquement est un secteur qui n'est pas très bien organisé. D'autres, on pose le problème, n'est-ce pas, des impôts, des conventions collectives qui sont signés mais jamais appliqués. Vous comprenez? Les abus des forces maintenant de l'ordre. On a pratiquement des contrôles excessifs.
12: Même si les prix des carburants ne sont pas la principale motivation de cette grève, les syndicats maintiennent que les prix sont élevés. Augustin Gangwa appelle à la construction d'une raffinerie pour résoudre le problème.
13: Nous croyons que peut-être en construisant une raffinerie pour notre pays, ça peut amener à une future baisse des prix de carburant. Donc pour l'instant, nous demandons seulement au pouvoir public de nous construire une raffinerie.
12: Dans une lettre adressée au Premier ministre, les syndicats signataires du mot d'ordre de grève annoncent le boycott du paiement de l'IGS, l'impôt général synthétique et l'attestation de conformité fiscale. Richard Rodanella, Yaoundé, RFI.
1: Conséquence de la hausse des prix du kérosène, Royal Air Maroc suspend plusieurs de ses liaisons vers l'Afrique. Depuis hier, 6 capitales et métropoles d'Afrique centrale sont concernées, Kinshasa, Yaoundé, Douala, Libreville, Brazzaville et Bangui. Mathias Renal.
15: C'est une des conséquences de la guerre au Moyen-Orient. La RAMA a décidé de suspendre 12 de ses lignes, des liaisons européennes mais surtout africaines. Sur notre continent, la compagnie joue un rôle important avec ses 36 dessertes. Cette mesure a été prise pour des raisons économiques, confirme une source au sein de l'entreprise, détenue à plus de 98% par l'État marocain. Ces lignes étaient, je cite, « lourdement déficitaires au vu de la crise du carburant ». Cette décision a entraîné des annulations de vols et il n'était plus possible depuis hier de réserver des billets d'avion pour les liaisons concernées. Leur réouverture est d'ores et déjà prévue. D'ici quelques jours, Yaoundé, Douala, Libreville et Bangui seront de nouveau opérationnels le 9 juin. Kinshasa et Brazzaville doivent reprendre à partir du 30, mais des mises à jour pourraient intervenir en fonction de l'évolution de la situation. La compagnie se défend d'avoir abandonné l'Afrique. Au contraire, 90% des liaisons sont maintenues malgré cette conjoncture économique fortement défavorable, affirme notre source. Selon elle, si la situation géopolitique s'améliore et que les cours du kérosène baissent de manière significative, la RAM reprendra la plupart de ses routes africaines. Mathias Reynal, Casablanca. RFI.
0: Le Maroc qui accueillait hier soir la finale de la Ligue des Champions d'Afrique.
1: Les Mamelodi Sundowns ont décroché leur deuxième titre continental. Triste soirée pour leurs adversaires du soir, l'AS FAR de Rabat qui n'a pas fait mieux qu'un match nul, un partout, insuffisant après un match aller déjà remporté par les Sud-Africains. François Mferketedji était hier soir dans les tribunes.
16: À bien des égards, cette finale de Ligue des Champions africaine a rappelé celle de la CAN. Même lieu, même ambiance survoltée en début de match. Même sifflet assourdissant à chaque touche de balle de l'équipe adverse. Une VAR célébrée. Et un pénalty manqué qui provoque une immense déception chez les supporters marocains des phares.
17: On voulait gagner, mais le match a raté cette pénalty. Les joueurs sont démoralisés. Ah ouais, ça, c'est un peu choquant.
16: Une bagarre générale éclate entre ultras en fin de rencontre, ce qui n'empêche pas les supporters sud-africains de célébrer.
18: C'est le kiff, on a attendu ce moment depuis tellement longtemps, c'est notre deuxième étoile, on l'a fait!
16: Ils peuvent remercier leur attaquant Bennett Mokoena, auteur d'une superbe demi-volée, et surtout l'immense gardien Rowan Williams, qui d'une parade exceptionnelle a sauvé un penalty.
19: So happy.
20: Je me sens tellement heureux, sur un petit nuage, si fier de cette équipe. Les efforts, le combat, ce sont des années et des années de travail acharné, de sacrifice. On a essayé encore et encore, on a échoué près du but, mais ça montre bien la mentalité de cette équipe.
16: La coupe a été remise aux champions dans un stade vide par Patrick Motsepe, président de la CAF et propriétaire des Mamelodi Sundowns. François Mferketedji, Rabat, RFI.
1: Il est 14h48 à Paris.
0: Un œil à l'actualité internationale et une série de rencontres diplomatiques aujourd'hui pour parler de la guerre des États-Unis. Donald Trump demande la signature des accords d'Abraham par Riyad et Doha dans le plan de paix avec l'Iran, ces accords de reconnaissance de l'État d'Israël. Téhéran parle d'avancer à envoyer de hauts responsables au Qatar alors que la Chine reçoit, elle, des dirigeants du Pakistan, pays médiateur. De son côté, le Premier ministre israélien reconnaît avoir peu d'influence sur Donald Trump à ce sujet.

0: un texte très important pour les catholiques. Léon XIV y parle d'intelligence artificielle instrumentalisée pour des raisons géopolitiques ou commerciales, selon lui. Et il évoque également l'esclavage. Léon XIV a dit que l'Église l'avait longtemps toléré et demandé pardon pour le retard avec lequel l'Église avait condamné la traite. Plus de 900 cas suspects, dont 220 mortels. L'épidémie d'Ebola continue à s'étendre en République démocratique du Congo. Et on s'intéresse maintenant aux fausses croyances qui freinent la lutte contre la maladie. Annie Maudit est spécialiste des questions de genre et de développement. Elle est l'une des consultantes sollicitées par les agences, par les ONG impliquées dans la lutte contre Ebola. Et elle est votre invitée, Nicolas Sûr.
1: Bonjour Annie Maudit.
2: Bonjour.
1: On a vu ces derniers jours des malades s'enfuir de centres où ils étaient traités et isolés et des familles tenter de récupérer parfois par la force les corps de personnes décédées. Y a-t-il une inconscience du danger? Comment vous expliquez ces comportements?
2: Ces comportements sont liés à la désinformation, mais surtout à des croyances socioculturelles et religieuses autour de l'épidémie à virus Ebola.
1: De quelle croyance s'agit-il?
2: Premièrement, il y a cette croyance de penser que la maladie elle n'existe pas, elle est créée de toutes pièces. Il y a aussi une croyance selon laquelle les communautés s'estiment être isolées pour le contrôle de leurs terres ou l'extermination de certaines communautés. Alors, il y a aussi l'autre croyance dans les rituels du deuil, de chercher à enterrer où il faut qu'il y ait le contact entre la communauté et leurs proches qui s'en vont dans l'au-delà. Question de se dire au revoir de manière cérémoniale selon leur coutume. Ce sont là quelques croyances informées, parfois par la désinformation, parfois par ce qu'ils croient être leurs valeurs socio-culturelles qui empêchent ce qu'ils puissent se conformer à des
1: règles. Aux gestes barrières. Il y a donc les pratiques culturelles, mais il y a aussi, vous nous dites, le poids de théories du complot, de fake news, qui circulent beaucoup.
2: Exactement, il y a des théories du complot qui circulent beaucoup parce qu'il y a des ceux qui croient que la maladie a été créée de toutes pièces afin de contrôler les communautés et ça pose un danger réel dans la manière dont les communautés vont se comporter face à cette épidémie à virus Ebola.
1: Mais tout de même, c'est la 17e épidémie d'Ebola que connaît la RDC. Comment vous expliquez que cette ignorance persiste?
2: Je ne pense pas que ce soit complètement une question d'ignorance parce qu'on doit situer les choses dans leur contexte. Les zones touchées par cette épidémie à virus Ebola ont un précédent. D'abord, ils sont déstabilisés par le conflit armé, des conflits intercommunautaires, mais aussi et surtout que la manière dont l'épidémie a été gérée, la réponse qui a été gérée en 2018-2019, il y a eu beaucoup de cas d'exploitation et abus sexuels, des violences sexuelles, parfois de certains prestataires non disciplinés sur les membres des communautés. Alors que l'un des messages qu'on envoie est que les gestes barrières doivent être observés. Alors, il y a des communautés qui se disent si réellement cette maladie existe. Comment se fait-il que certains prestataires de santé ont pu avoir l'idée en ce moment-là d'embarquer dans ce genre de pratiques, ce qui contribue justement à l'incrédibilité, au rejet, au refus de croire à l'information qui est partagé. Mais il y a aussi un autre élément, c'est qu'il faut que la communauté soit consultée, il faut que la communauté soit impliquée dans la conception de messages à partager, dans la conception des outils qu'il faut utiliser pour toucher les populations dans la sensibilisation. De cette manière-là, on peut réduire au maximum les risques de rejet et faire adhérer les communautés à des messages officiels de sensibilisation qui sont préparés pour eux.
1: Annie Maudit, vous êtes aussi spécialiste des questions genre. Lors de précédentes épidémies, on a pu constater que la majorité des victimes étaient des femmes. Comment est-ce qu'on l'explique?
2: On explique cela par le fait que les femmes jouent des rôles plutôt, je vais dire, comme de rendre service. Premièrement, ce sont elles qui sont aux petits soins des familles, que ce soit au niveau familial, et la majorité d'infirmières sont deux femmes. Des femmes sages sont des femmes. Le rôle qu'elles jouent dans la société traditionnellement, le rôle qui leur est

0: contribuer, de prendre soin des autres, les expliquer les virus à Ebola par rapport aux hommes qui, eux, n'ont pas le rôle traditionnel d'être tout de suite en contact ou de prendre soin d'une personne qui se sentirait mal ou qui se sentirait malade. Mmh. Et aussi, parmi les infirmiers, il y a moins d'hommes que de femmes. Les hommes sont plus déjà médecins, ça veut dire que celles qui sont sur la première ligne, la majorité étant des femmes, cela a justifié le fait que ce soit dans les structures sanitaires ou dans la commune, les infirmiers, il y a moins d'hommes que de femmes. Les hommes sont plus déjà médecins, ça veut dire que celles qui sont sur la première ligne, la majorité étant des femmes, cela a justifié le fait que ce soit dans les structures sanitaires ou dans la communauté.
1: Lors de la riposte, lors des précédentes épidémies, est-ce que vous avez constaté à nouveau cette fois-ci ce phénomène?
0: Je pense que cette fois-ci, tous les acteurs, toutes les institutions sont quand même en état d'alerte par rapport à cette situation-là, à cette dimension-là. Et ils mettent bien en place des mécanismes de prévention, que ce soit en termes de partager l'information ou alors de mettre en place complètement des structures qui vont se rassurer que ces cas-là n'arrivent pas. Et si jamais il y en avait, que cela soit pris en charge avec toute la rigueur possible.
1: Merci Annie Maudy, merci beaucoup. Cet entretien sera retrouvé sur le www.rfi.fr et sur nos applications rubrique invité, onglet invité d'Afrique Midi. Il est issu de la prestigieuse famille Konkoba de Sigiri, l'une des grandes lignées de griots de Guinée. Nfali Kouyaté présente ce soir son dernier album à Bruxelles. Il s'appelle Finishing, il mêle la kora et les instruments traditionnels mandingues à des inspirations européennes et électroniques, un style que Nfali Kouyaté appelle l'afrotronics, qu'il assume parfaitement.
2: C'est un nouveau genre musical que j'assume avec fierté de mettre ça au monde. Ça veut dire que les instruments traditionnels, la musique traditionnelle africaine, qui vient à la rencontre de la musique traditionnelle européenne occidentale à travers le violon-violoncelle et tout sur une base électronique. La chanson la plus représentative sera Premier Pas.
3: C'est sur ma terre que je fais mes premiers pas.
2: Un projet à trois points. Premier point, Afrique. Deuxième point, Europe, Occident. Et troisième point, électronique. Mais c'est encore plus que ça parce qu'il y a un côté classique. On a un peu d'air de Bach et puis on revient d'un Yamaro de griot et puis c'est sur une base électronique. Donc, une musique à trois points, Eurafrotronics.

0: C'est avec Nfadi Kouyaté que se termine cette demi-heure d'info africaine, réalisée et préparée avec Laurent Chaffard, Benoît Raymond et Cécile Périard. Merci à eux et merci à vous de nous avoir suivis.
1: À demain, Nicolas Sûr. Vous restez avec nous sur RFI. Dans 30 secondes maintenant, le rendez-vous d'Haïti et des Amériques, ou bien une demi-heure d'info en full day si vous êtes en Afrique de l'Ouest, ou encore en portugais si vous nous écoutez en Afrique lusophone.

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3: Il est très exactement 15h.

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Bonjour, merci d'être avec nous cet après-midi. Vous écoutez la RTVH et nous vous remercions. Merci pour votre fidélité que vous continuez à manifester à cette chaîne des radios. Cet après-midi, nous sommes très contents de vous retrouver parce que nous allons encore une fois passer un excellent moment. C'est lundi. Et donc, vous l'avez constaté, c'est l'émission Zik de l'horizon qui vous arrive. Une émission consacrée à la musique douce. Amis, restez connectés, ne zappez pas.

Et c'est vraiment l'émission qui vous arrive, l'émission musique de l'Horizon qui vous arrive cet après-midi. On espère que vous serez avec nous et nous serons avec vous. On lira les minutes, on lira quelques. Combien de minutes que nous allons passer ici? Nous irons jusqu'à la fin, bien sûr. Comme c'est une émission que vous aimez, c'est une émission que vous adorez, et nous espérons que nous allons faire de nos mieux pour vous mettre à l'aise, pour vous satisfaire. Vous nous écouterez partout, à Boutembo, à Moussénéné, à Kyondo, pourquoi pas à Beni, à Bounia. On nous suit également à Kinshasa, on nous suit à Goma, c'est un plaisir. Et on espère que vous ne serez pas en train d'issue et vous allez passer un très bon moment à travers ces musiques classiques.

vous savez, les parties où cette émission est composée des parties, notamment celle consacrée à la sélection du jour, qui est d'ailleurs la première partie, et la seconde est certainement consacrée à vos dédicaces. C'est pourquoi ça a pris peut-être le temps, je vais prendre la première. Et cette chanson, en attendant que l'autre arrive, je vous propose de l'écouter.

En attendant votre étant dans cette émission, n'hésitez pas, soyez toujours là, vous aurez aussi la place. Parce que pour l'instant, c'est seulement notre état. Une partie consacrée certainement aux très belles mélodies que nous avons prévues pour cette émission d'aujourd'hui. Petite fille, ne pleure pas, on vous accompagne et on est avec.

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Et vous le savez très bien, vous êtes la lumière du monde, peut-être. C'est pourquoi cette chanson va vous faire plaisir. Faut pas pleurer, parce que vous êtes la lumière du monde, tel que Frédéric François nous chante.

voilà, vous êtes la lumière du monde. Toutes les femmes qui nous captent, nous sommes en train de penser à vous. On a cette émission Musique de l'Horizon, une émission consacrée à la musique classique. Dit avant, Allez Barrière nous chante la suivante chanson. Et j'espère que cette chanson va faire plaisir à celui qu'on appelle Samuel Mvis. C'est comme ça que moi je l'appelle. Il est en train de nous suivre à partir du centre-ville. Merci à vous, Samuel. Cette chanson, c'est pour vous.

Vous écoutez Titan Run de Allez Barrière, une chanson qui était en train de vous faire plaisir. Merci à vous, Samuel, pour cette belle chanson. Vous êtes une famille et moi je vous aime. Madame, si on écoute ça. Oh, je suis désolé, hein. C'est pas la chanson que je voulais balancer, mais faut pas vous inquiéter, hein. Vous êtes toujours une famille et j'espère que la chanson que je vais vous proposer de suivre, ça va certainement vous faire plaisir et je vous propose de l'écouter.

Quand vous êtes une famille, n'est-ce pas? Et cette chanson, c'est une dédicace à vous tous et toute personne qui nous écoute à pareil instant. Dans cette émission musique de l'horizon et de RCT, l'avant-dernière chanson, je vais pouvoir vous donner notre numéro parce que dans quelques minutes, nous allons passer à la seconde partie consacrée à vos dédicaces. Et elles sont déjà nombreuses hein, parce que je suis en train de les recevoir et à bientôt je vais les lire. Soyez tranquille. Hein. Sur mon 0977 12 10 72, si vous nous suivez la première fois, les 0977 12 10 72. Et là, je vais prendre la dernière chanson, une chanson que je vais dédier, on ne sait pas à quel genre de personne, mais quand même, on l'écoute.

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1: Et ici la fin de la première partie, madame et monsieur, une partie qui était consacrée à la sélection nous a fait plaisir. Et partout, j'étais en train de nous suivre. Pour l'instant, je m'en vais prendre la seconde partie. Et j'ai déjà plus de 20 chansons qui ont été demandées. Voilà pourquoi je vais y aller progressivement. Ne soyez pas gênés. Attendez que vous puissiez vous balancer votre chanson. Merci pour l'émission, mon frère. Fais-moi une chanson de Jennifer. Donne-moi les temps. C'est si femme à gauche. Big up à toi. Dans la chanson Les dans mes yeux des garous, j'aime la phrase qui dit attends, ne pars pas, on se connaît à peine. C'est pourquoi je la demande. C'est Boise de Kambali. Merci à vous, Boise, pour cette. Demander cette belle chanson. J'espère que ça va vous faire plaisir parce que c'est une très belle chanson. Bonsoir. Fais-moi la chanson de Patrick Norman. Quand on est en amour, ça va me faire plaisir et surtout à Rosette. Suis la personne des merveilles depuis Auberge. Bonsoir. Merci pour votre message. Salut Cran, balasse-moi la chanson d'aller près des nôtres, de Céline Dion. C'est des méthodes, je crois. C'est pour méthodes. De la part des Gémiments depuis Calimiri. Merci à vous pour votre message. Salut, fais-moi la chanson belle des Garous. Elle s'appelle Jocelyne, elle est en train de nous suivre. Nous pensons à elle. Bonsoir, donne-moi la chanson de Céline. Goodbye. De Zidane Kampali de Makomo Rwanda. Merci à vous. De Zidane Kampali. Bonsoir, fais-moi la chanson Bonheur de Moïse Rumia. Suis Déborah depuis Avenue du Centre. Merci à vous, Déborah. On espère que vous aurez en tout cas votre chanson. Ça va vous satisfaire. Soyez patiente. Nous allons en tout cas vous satisfaire. Madame, messieurs, je vais prendre Donne-moi des temps. Une chanson de Sifama Gauche.

les temps de Jennifer, une chanson demandée par six femmes à gauche. On espère que cette chanson l'a fait plaisir. En tout cas, faut lire dans mes yeux, c'est pourquoi Garou nous chante.

jazz de Pékin Pali. Vous écoutez la chanson Les Dames Issues des Garous. Je rappelle que vous suivez la RTVH. Nous sommes au 0977 12 10 72 0977 12 10 72.

cette chanson, je voulais franchement dormir parce que c'est une chanson très profonde. Merci à la personne qui l'a demandé, hein, parce que c'est une très belle mélodie et on espère que ça l'a fait aussi plaisir. Les 09 77 12 10 72, dans les prêts de notre méthode nous chante.

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Waouh. Ça c'est super. C'est décevant. Ce mot 09, c'est principe. 12, 10, 72. Vous êtes belle. Vous êtes en train de nous écouter. Vous êtes belle. Vous êtes des filles qui sont belles. Bon, et c'est pas trop, mais c'est une chanson qui est qui nous dit triste à demander. Et ces chansons, je vous laisse écouter. On se retrouve après.

0: Vous écoutez, la chanson belle de Garou, une très belle chanson. Entre temps, vous serez en train de suivre la chanson de Céline Dion, Goodbye. Goodbye de Céline Dion. Je serai en train de lire d'autres messages que je viens de recevoir. Bonjour, je vous écoute 5 sur 5. Je demande la chanson Amour Secret d'Hélène qui fera plaisir à toutes les personnes qui l'écoutent. Voilà, Ramini son zombie Germain. Bonsoir, merci pour l'émission. Donnez-moi la chanson de Westlife, Full Again. C'est Lysiance Mouindo de Picambo. Merci à vous, cher ami, pour votre message. La chanson de Westlife, Full Again. C'est Lysiance Mouindo de Picambo. Merci à vous, cher ami, pour votre message. Vous voyez, je crois, ça va venir. Bonsoir, frère. Dis-moi la chanson d'Hélène. Je m'appelle Hélène. Suivez-nous. Alors. Bonsoir frère, dis-moi la chanson d'Hélène. Je m'appelle Hélène, suivez-nous. Alors. Oh my love, the rest is life. Au plaisir de m'assurer au couple Tuna et toute ma connaissance de la part des clous Yamasika.
1: Il est très excellent.
0: 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Au plaisir de m'assurer au couple Tuna et toute ma connaissance de la part des clous Yamasika.
1: Il est très excellent.
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1: 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Et vous, de chaque lundi à personne, Hélène qui nous. Et si ça se fera plaisir à la personne qui l'a demandé, et je suis en train de penser à vous, tout le monde qui nous écoute, je vous aime.

C'est une manière pour nous de vous détendre. Et on espère que la semaine s'annonce déjà bien. Parce que gardez votre bonne humeur et nous vous accompagnons à travers ces différentes mélodies classiques. Madame, ici, nous sommes entrés de poursuivre avec cette émission. Et toutes ces personnes qui viennent d'une capter à cours de diffusion, je rappelle que dans cette émission, nous ne balançons que la musique classique. Si vous êtes en dehors, je serai désolé de ne pas partir la chanson d'Hélène.

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1: Bon, c'est pas bon.
0: Hein. Un amour secret, c'est pas vraiment bon.
1: Ah, oui,
0: d'une partie la chanson d'Hélène. Amour secret.
1: Bon, c'est pas bon.
0: Hein. Un amour secret, c'est pas vraiment bon.
1: Ah, il y a beaucoup.

écouter la chanson Full Again de Westlife. Ne change pas, on ne change pas. C'est Jikal depuis quelque part. Merci Jikal. Bonsoir mon frère, fais-moi éternité des méthodes. Alors, il y a certaines chansons que je ne suis pas en train de retrouver, mais qui ça va venir. Peut-être un peu après. Il y a par exemple la chanson Naufrage de Méthode. Ça va vraiment venir un peu après. Salut, je suis Dorcas Vaini. Fais-moi la chanson S'il suffisait de Céline Dion. Merci Dorcas. Salut mon pote. Merci pour cette. Voilà, je m'excuse. Salut. Merci pour cette magnifique animation. Jouez-moi la chanson Mahmoud de Dadju. Au plaisir de toute ma connaissance. Je suis Roseline Kachouva. Je vous auditionne à partir de vous, Mangi. Alors. Je suis désolé, Roseline. La chanson Mamou n'est pas vraiment classique. J'ose croire. Ça serait mieux que tu puisses demander une autre. Bonjour. Ben, laisse-moi la chanson d'Indila un jour. Alors, vous n'avez pas signé votre message. Chanson d'Indila un jour, nous allons certainement filer notre marmite pour vérifier si la chanson

Ah, c'est une belle chanson. Pour l'instant, je vais prendre Estelle plutôt en Rick qui nous chante Maina Peruana. Il y a celle qui nous a demandé la chanson. Ah, c'est quelle chanson? Un jour de Lintida. Je ne sais pas si vous avez fait un bon titre de la chanson. Parce que nous avons du mal à retrouver ça. Il y a la chanson Naufrage de Méthode que nous allons prendre dans quelques minutes. Bonsoir. Celui-ci nous a écrit à Swahili. Ça sera un peu compliqué. Hein. Ça sera vraiment compliqué. Sinon, il a demandé la chanson de Tiens Drapeau. Il n'a pas précisé les titres. Je vais balancer la chanson que je vais faire, de Tiens Drapeau. Voilà, il faut vraiment préciser. Hein. C'est très important. Maina Peruana d'Enrique.

Voilà, je vais lire notre message. Les présents s'aisèrent passer des 18 minutes dans son entrée pendule. Elles sont montrées d'aller envers la fée, mais ne sont pas encore là. Ne soyez pas gênés quand même. Il y a la chanson des méthodes, naufrage, que je vais maintenant prendre. Cette chanson a été demandée il y a longtemps. Je vous laisse écouter.

Voilà, vous écoutez Naufrage, aimez tout. Bonsoir, grand frère, merci pour l'émission. Dis-moi la chanson d'Étienne Drapeau, je ne l'ai jamais dit à personne. C'est ce titre. C'est Lauriane de Bel Air, ça va faire plaisir à mon amour Bivescavouya. Je ne sais pas, vous n'avez pas précisé. Je ne sais pas vraiment les titres que tu as demandé. Parce que tu as donné la phrase de la chanson, mais pas les titres. Ce sera un peu compliqué, je ne sais pas. Sinon, la chanson que je vais balancer d'Étienne Drapeau, j'espère que ça va faire plaisir. En tout cas, pour l'instant, je vais prendre Céline Dion. On ne change pas. Après, c'est pas dans quel sens. Mais quand même, on peut changer. Hein. Écoute tout ça.

soir on ne change pas. Des Céline Dion, ça vous a fait plaisir. Alors, comme il y a beaucoup de demandes, je vais prendre directement s'il suffisait. Et puis, l'autre il va venir. Les messages qui sont entrés, que je suis en train de recevoir, je vais bien sûr les lire. Soyez tranquille. 0977 12 10 72. 0977 12 10 72. Madame, monsieur, je vous propose d'écouter cette très belle mélodie, s'il suffisait de Céline Dion.

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Elle s'appelle Céline Dion. Votre énigme se termine par alors, Shalom Kra, merci pour tes chansons slow. S'il vous plaît, la chanson pendant les vacances. Pendant les vacances, pour faire plaisir à Dorica, Dorica d'or, je suis Dalson de Souvia Dalida. Merci à vous, Dalson. Mais faut patienter les autres. Il y a d'autres qui ont demandé avant vous, et donc soyez patients. Je suis en train d'y aller progressivement, avec ordre. On écoute My Heart Will Go On, une très belle chanson que j'ai dédiée à toutes les personnes qui sont en train de nous écouter. Pourquoi pas toutes les personnes qui aiment la musique classique. À mes on écoute ça.

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Bon, la chanson n'a pas été retrouvée, je ne sais pas si c'est les vrais titres de la chanson, je ne sais pas vraiment.

Veuillez encore me balancer la chanson de Céline Dion, New Days is Come. C'est Germain Aminiesso. Germain, je suis désolé, hein. On ne balance qu'une seule chanson pour permettre aux autres d'écouter aussi les leurs.

merci pour la chanson S'il suffisait de Céline. Je suis toujours Dorcas Vaini de Calémiré. Merci à vous Dorcas. J'étais en train d'écouter également la chanson My Heart Will Go On. Une très belle chanson. Et pour l'instant, je vais prendre maintenant My Todd. Je vais aller prendre My Todd qui nous chante. Passe-moi. On écoute ça.

Nous sommes au 0977 12 10 72. 0977 12 10 72. Vous écoutez Passe-moi les méthodes.

Et le nouveau jour arrive et nous désescape. Vous écoutez Céline Dion qui nous chante cette très belle chanson.

Il y a certaines chansons que je n'ai pas encore balancées, notamment la chanson de méthode Eternity. Cette chanson va venir. Celui qui l'a demandé, il ne faudrait pas qu'il soit gêné. Mais sinon, nous sommes au 09 77 12 10 72. 09 77 12 10 72. Bonsoir, merci pour l'émission. Fais-moi la chanson des Games qui a le titre Dis-moi tout, c'est moi, ça, Joey. Bon, je ne sais pas si la chanson est tellement classique. Je vois la chanson, mais je vais d'abord voir. Je vais en tout cas voir. On écoute Pendant les vacances de Sheila.

vous écoutez la chasse pendant les vacances. Il y a encore beaucoup de messages. Permettez que je puisse les lire parce que nous restons seulement avec 10 minutes d'assez sudou. Bonjour mon frère. Je demande la chanson de Céline Dion et New Days. Pour la chanson déjà balancée, résume-moi. Fidèle de 4 ans. Merci pour l'émission. Fais-moi la chanson de Céline. Comme tous les soirs. La chanson, c'est pour Zao, je crois. Malheureusement, une chanson qui n'est pas classique. Pour l'instant, je vais prendre l'éternité des méthodes. En train de lire ces messages. Bonsoir, frère. Balance-moi la chanson de Alonso. Et Ben, les premières fois pour faire plaisir à tout le monde. Vous n'avez pas signé votre message. Bonjour, laisse-moi la chanson d'Hélène et un jour. C'est Sarah de Piquitoulou. Sarah, Hélène. Pour Hélène, je crois que je vais voir parce qu'elle. Vous avez demandé, vous avez plutôt écrit Indila. Voilà, vous venez de rectifier Hélène. Je vais maintenant voir parce que je l'ai manqué quand vous avez écrit Indila. Je vais maintenant voir Hélène. Merci pour l'émission, c'est Samuel depuis quelque part. Merci Samuel. Salut frère, fais-moi la chanson des milliers de je t'aime. De Slimane. Je suis Josh depuis Piquitoulou. Merci Josh. C'est une question de temps. Parce que si nous quittons les studios à balancer certaines chansons, on vient comprendre. En tout cas, les temps, c'est les temps ici. Hein. Alors,

c'est une très belle chanson. Une très belle chanson, Cachement de Méthode. J'espère que ça vous a fait plaisir. Une dernière chance, ceux-là qui viennent de nous capter, je vais donner les numéros. Peut-être à travers celui-ci, vous pouvez même souhaiter nous faire une très belle sélection pour l'émission prochaine. Vous pouvez toujours nous écrire au 0977 12 et 10 72. Si vous voulez certainement nous faire la sélection prochaine, dans l'émission prochaine, bien sûr. Vous écoutez des musiques des Je t'aime de Slimane, une chanson de Slimane. Voilà, mais c'est dans quelques secondes, on écoute ça.

soir sur Rebecca des Pure Berges. Le dimanche, la chanson de Mélila, Boîte en argent. Ça fera plaisir à Tokopi, Michel Sana. Voilà, c'est ce que tu as écrit. Hein. J'espère que la chanson va venir après celle-ci. On écoute ça.

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Voilà, sans montrer de poursuivre, celui qui a demandé la chanson de Tim Drapeau, le titre que tu m'as demandé, je ne sais pas comment le déterminer. C'est pourquoi je vous laisse écouter ce titre de ma femme de la plus belle. Et même chose pour celui qui a demandé la chanson d'Hélène, un jour. Je crois le titre c'est si un jour, c'est ça le titre, la chanson. À moins que je me trompe, c'est la chanson d'ailleurs que je vais balancer après celle-ci. On écoute ça.

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1: Essayer un peu d'aider quelques derniers messages. Un autre est peut-être bien trop prochainement. Oh. Et c'est celui qui nous a écrit. Hein. Rebecca, tu as demandé la chasse au boîte en argent. Il n'y aura pas vraiment le temps de débarrasser cette situation. Il y a aussi Franco, mon gourmand, qui nous écrit: bonsoir frère, merci pour l'émission, malheureusement la chanson SOS de Lila sur Franco depuis 4 fois. Merci à vous, merci pour votre message, je tente la dernière chanson, 6 jours. Je ne sais pas vraiment. Il y a aussi Grâce vous Combi qui nous capte depuis vous Combi, qui nous a écrit, nous a demandé la chanson Petite Fille. Ces chansons de débarrasser juste au début de l'émission. Je suis vraiment désolé. Peut-être que tu es venu à l'état. Si vous avez demandé la chanson de Tiens Rapport, je pense que vous l'avez monté. Et aussi Patrice qui a demandé la chanson de Slimane La Rose. Toutes ces chansons vont venir prochainement. Je suis en train de vous signaler que nous sommes pratiquement à la fin de cette émission. Et voilà qu'on nous signale déjà. Vous avez été très nombreux. Très bon plaisir de vous écouter, c'est un plaisir. Nous sommes très fiers de vous et nous espérons que vous allez passer un très bon moment avec Jean. Vous voulez signer la sélection prochaine, n'hésitez pas à nous écrire juste après l'émission au 09 77 12 10 72 09 77 12 10 72. Quant à moi, je vous souhaite de passer une très belle soirée accompagnée des programmes de la RTVH. Merci à tout le monde qui nous a suivis. On espère que prochainement nous serons ensemble. Soyez là à temps cette fois-ci pour ne pas pour ne rien louper. Madame et messieurs, je vous souhaite de très bonnes choses. Et on se retrouve prochainement dans un nouveau numéro. Bonsoir et bonsoir.

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0: Il est très exactement
1: 17h.
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2: 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Merci de l'avoir écouté.
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8: Notre peur la plus profonde n'est pas d'être inapte. Elle est que nous puissions être dotés d'un pouvoir sans commune mesure. On n'apporte rien au monde en se dévalorisant. Il n'est pas éclairé de se faire plus petit que l'on est, simplement pour rassurer les autres autour de nous. Si nous nous libérons de notre propre peur, notre présence seule pourra aussi libérer les autres.
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10: Merci d'être avec nous pour ce journal, l'avant-dernière session pour jeudi lundi 25 mai 2026 sur nos antennes.

0: Au sommet de ce journal, c'est une nouvelle marque de confiance du président Félix Tshisekedi en Julien Paluku. Le ministre du Commerce extérieur est désigné comme représentant personnel du président de la République à l'ODA NEPAD pour un mandat de 2 ans, soit de 2026 jusqu'en 2028. RVH. Et puis des morts sur l'axe routier Butembo-Mangoureji, pas des éléments des forces de l'ordre ont été pris en étau par un groupe d'assaillants. Au moins 3 policiers de roulage ont été tués. Voilà tout pour les titres. Merci d'être nombreux ce soir pour vous informer, madame, messieurs. C'est votre droit et nous en faisons notre devoir tous les jours. Bienvenue.
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0: Avec Gracia Kasserika à la mise en onde, nous le disions au sommaire de ce journal, le président de la République, Félix-Antoine Tshisekedi, vient de désigner le ministre Julien Paluku comme son représentant personnel à l'ODA NEPAD pour le mandat 2026-2028. L'annonce de sa désignation est contenue dans le communiqué de la cellule de communication du ministère du Commerce extérieur rendu public aujourd'hui. C'est en marge de l'anniversaire de l'Union africaine qui marque la célébration de la solidarité et de l'unité du continent en puissance mukarnia.
6: De l'Union africaine, nouveau partenariat pour le développement de l'Afrique, ODA NEPAD, est un organe technique essentiel de l'Union africaine. Elle joue un rôle déterminant dans la transformation de la vision de l'agenda 2063, un projet concret et structurant pour le développement socio-économique du continent. Réagissant à cette nomination, le ministre congolais du commerce extérieur exprime sa profonde gratitude au chef de l'État pour cette marque de confiance placée en sa personne. Julien Paluku promet de remplir cette mission stratégique avec rigueur, abnégation et loyauté en veillant à ce que les intérêts de la RDC et les ambitions africaines soit au cœur de son action au sein de cette institution. La désignation du ministre Julien Paluku comme représentant du président Félix Tshisekedi à l'ODA NEPAD témoigne de l'engagement constant de la République démocratique du Congo en faveur de l'intégration économique régionale et la mise en œuvre des priorités du développement africain.
0: Merci à vos puissances, Mukirania. Vous écoutez RTVH sur l'axe Butembo-Mangoureji-Pa. Nous émettons de Butembo sur la 103 MHz à Butembo-Komakirima. Il est 18h36. Nous lisions au sommaire également de ce journal. Une attaque meurtrière a visé les forces de l'ordre la mi-journée de ce lundi 25 mai sur la route Butembo-Mangoureji-Pa. Nous sommes dans le territoire de Lubero. D'après les sources de la société civile de la chefferie des Bassois, des hommes armés et cagoulés ont pris pour cible un poste de contrôle de la police de circulation routière à Kirima, village situé à une trentaine de kilomètres à l'ouest de Butembo. Au moins 3 policiers ont été tués par les assaillants. Vianney Kitwamba, cadre des forces vives de la chefferie de Bassoa, témoigne de la panique qui s'observe dans la zone après cette attaque. Le trafic a même été paralysé temporairement sur l'axe routier Butembo-Mangoureji-Pa. L'identité des assaillants et leur motivation demeurent inconnues jusqu'ici. Mais à la dernière minute, nous apprenons que les forces de défense et de sécurité annoncent avoir arrêté 2 présumés meurtriers parmi les gangs auteurs de cet incident sécuritaire majeur, indique un média de Butembo. Je vous propose d'écouter à ce sujet Vianney Kitwamba, qui est au téléphone de Roger Mouliata. Il est l'un des acteurs de la société civile de la chefferie des Bassoirs.
7: En tout cas, c'est une mauvaise nouvelle, d'ailleurs, des mauvaises pratiques à décourager. Parce qu'ils ne savent pas qu'ils sont en train de pratiquer le jeu de l'ennemi. Car bon, nous-mêmes, nous nous entretions comme ça. Donc ça fait du mal, ça fait mal vraiment. En tout cas, c'est vraiment un acte d'ailleurs à condamner. Et nous supposons que peut-être les services de sécurité vont beaucoup faire pour mener et diligenter sur toutes les enquêtes afin de mettre hors de temps de nuire les saints malfrats. Surtout les arrêter, c'est mieux.
0: C'était donc là le président des Forces Vives, au mieux l'un des cadres des Forces Vives de la chefferie des Bassois dans le territoire de Lubero. À Boutembo, problématique de l'assainissement de la ville, la dynamique Sekera, en collaboration avec l'association de balayeurs de Boutembo, vient d'initier une pétition collective adressée au gouverneur de province du Nord Kivu, de la province et du Nord Kivu. Cet exercice démocratique a été fait à l'issue de la conférence débat organisée dimanche au centre d'accueil Joli Rêve par la Dynamique Sekera. À travers cette initiative, cette pétition, les initiateurs reprochent au maire de Boutembo l'insouciance, ce qu'ils qualifient d'insouciance, bien évidemment, de la gestion de la question d'insalubrité de la ville. Au cours de cette activité, le conférencier du jour, Maître Sekera Kivasuvamo, a dévoilé certaines recommandations, dont la suppression, j'allais dire, de la caution de la mairie exigée souvent aux entreprises en charge de l'assainissement de la ville. Écoutez-le au micro plutôt de Nelson Rafiki.
8: Que les balayeurs soient dotés en gants, en bottes, en salopettes, en cache-nez, et que des balais soient achetés, mais aussi des brouettes. Et ça, c'est urgent, parce que déjà la maladie à virus Ebola est là, et les balayeurs travaillent dans la saleté. Alors, deuxième recommandation, c'est que nous sollicitons auprès de son Excellence, Monsieur le Gouverneur, d'instruire le maire de ville à cesser de faire payer ou d'exiger ce qu'il appelle la caution. Les attributeurs, entre guillemets, disent qu'il leur est demandé de payer une caution. Et la caution, on nous a dit que c'est 3 000 $ par 6 mois. Cet argent, on ne sait pas où est-ce que le maire de ville l'amène, alors que les balayeurs sont payés de façon insignifiante. Troisièmement, nous sollicitons au gouverneur d'instruire au maire de la ville de Boutembo qu'en toute transparence, que 50% soit destiné au paiement des balayeurs et 50% à l'achat des matériels, comme cela avait été le cas du temps du maire de ville ici, Kouluva Sakamakala. Quatrième recommandation, que la prime des balayeurs soit augmentée. La dernière recommandation, c'est que la ville soit dotée des dispositifs poubelles, mais aussi des engins roulant de la ville de Boutembo. C'est pas normal qu'une grande ville comme Boutembo puisse avoir une petite camionnette Canter comme véhicule pour l'évacuation des immondices.
0: Santé à présent dans votre journal. L'hôpital général des références d'Oïtia n'a enregistré aucun cas positif de la maladie à virus Ebola. Le médecin directeur démonte ainsi les fausses alertes qui annonçaient déjà des probables cas d'Ebola au chef-lieu du territoire de Béni. Docteur Nzala précise que seuls les suspects, ou mieux des suspects, ont été enregistrés jusqu'ici et sont d'ailleurs sous surveillance à l'hôpital général d'Oïtia. Il en profite cependant pour rappeler la nécessité de l'application des gestes barrières pour se prévenir de la MVE.
9: On est juste venu sensibiliser la population, surtout les autorités qui représentent la population ici à la commune, juste leur parler de la situation actuelle de la maladie à virus Ebola. Jusque là, il n'y a que la ville de Goma et la ville de Boutembo qui ont été atteintes, et c'est là où on a enregistré au moins les cas positifs. Jusqu'au rapport d'avant-hier, on a encore 4 cas positifs dans la province, dans toute la province. Dans notre commune de Ouicha, comme les rumeurs sont d'être répandues, je peux garantir à la population que jusque-là, aucun cas positif confirmé chez nous dans la commune de Ouicha, mais seulement des cas suspects qui ont un lien épidémiologique et qui sont en train d'être suivis. Nous avons pu quand même prélever les échantillons et ils sont déjà expédiés au laboratoire INRB. Nous continuons à attendre les résultats pour nous dire quoi. Le mesure que nous sommes en train de faire déjà, c'est d'abord la sensibilisation pour que la communauté s'engage et réaliser que réellement il y a un risque. Le risque est là parce que nous avons des malades, des personnes qui sont en train de se déplacer de Mongualo vers ici, de Litouri vers ici. Et donc c'est un danger potentiel auquel il faut déjà commencer à se préparer. Et c'est pourquoi nous sommes en train de sensibiliser la population sur les mesures de prévention, les mesures barrières, se laver les mains, ne pas se salir.
0: Face à l'épidémie de la maladie à virus Ebola, justement, la zone de santé de Kamango, en territoire de Béni, multiplie la sensibilisation de la population de la chefferie des Watalinga. Le médecin-chef des zones rappelle que les gestes qui sauvent contre la MVE sont simples. Docteur Mboussa Kikera Gustave cite notamment le lavage régulier des mains à l'eau propre et au savon, se prévenir de se serrer les mains pour se saluer, ne pas toucher les malades, des suspects d'Ebola, pas manipuler les corps. Message lancé lors de la parade hebdomadaire tenue aujourd'hui, lundi, au bureau administratif de la chefferie. Juste après, Dr Mboussa Gustave s'est confié à Tony Kitambala. Écoutez-le.
10: La population doit d'abord savoir que lorsqu'il y a une maladie qui arrive dans une contrée ou lorsqu'on annonce dans une contrée voisine une maladie, il ne faut pas paniquer. Il faut suivre les mesures de prévention parce que pour nous, mieux vaut prévenir que guérir. Donc si nous travaillons efficacement sur ces mesures de prévention, nous sommes à même de vraiment booster ou bien de mettre dehors et parer à toute éventualité qui pourra nous arriver. Alors, les mesures de prévention sont simples et ce sont des gestes qui sauvent des vies. Il faut les pratiquer comme se laver régulièrement les mains, ne pas entrer en contact les uns avec les autres par des salutations en se tendant les mains. Il ne faut pas vraiment s'étendre les mains lorsqu'on se salue. Lorsqu'il y a quelqu'un qui est mort dans la famille, vraiment, il ne faut pas manipuler son cadavre avant que les agents de la santé ne puissent venir vous donner les directives que vous devez suivre.
0: Autre chose à présent dans votre journal, la journée mondiale de la serviette est célébrée le 25 mai de chaque année comme aujourd'hui. Cette célébration remonte de 2001 pour rendre hommage à l'auteur britannique Douglas Adams. Cette année 2026, donc, la date tombe au moment où la région est confrontée à la 17e épidémie de la maladie à virus Ebola. Nous parlons donc de la RDC et surtout de la partie Est du pays. À cette occasion, RTVH a rencontré le spécialiste en santé publique, Katerissa Jaspe, pour évoquer notamment des risques sanitaires de l'utilisation d'une serviette par plusieurs personnes en famille et dans des milieux publics tels que les restaurants, les hôtels, les hôpitaux. Il précise que le partage d'une lingette dont on se sert pour s'essuyer propage des bactéries et augmente les risques d'infection. L'enseignant conseille l'usage personnel de la serviette et à l'hygiène régulière pour se prévenir des maladies. Écoutez Katerissa Jaspe dans ses propos recueillis par Providence Birouot et Clémence.
11: La serviette est utilisée dans les milieux publics. Nous pouvons citer dans les écoles, les églises aussi, il y en a certaines. Il y a aussi des hôtels, des hôpitaux, mais également les restaurants. Je vais ici attirer l'attention. Il y a plusieurs risques parce que si on utilise les mêmes serviettes, il y aura transmission des maladies. Il y a la propagation des infections nosocomiales, par exemple. Au-delà de l'Ebola, les serviettes partagées sont excellents vecteurs pour propager des bactéries comme par exemple la staphylocoque dorée, des virus ou alors des boutons de fièvre ou même des parasites. On peut avoir par exemple des gales, mais à part ça, il y a des infections que nous appelons fongiques. Les champignons responsables des maladies de peau par exemple, il y a une règle que nous appelons le principe du strict usage individuel. N'utilisez donc jamais les serviettes d'une autre personne. Lavez régulièrement toutes les serviettes à l'eau chaude. Le dernier élément, il faut sécher les serviettes à plein soleil car les rayons ultraviolets solaires aident à assainir les tissus.
0: Ce quart d'heure d'info est terminé sur RTVH pour cette avant-dernière édition. On se retrouve dans moins d'une heure pour la toute dernière. Gardez l'écoute et à très bientôt, mais tout de suite, c'est déjà le carnet de sport. Et n'oubliez pas, l'info reste à continuer sur le www.rtvh.net.
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16: La phase aller des playoffs du championnat national de l'ICO Cash League 1 s'est clôturée ce lundi 25 mai avec 3 matchs disputés dans des villes différentes. Au terme de cette 7e et dernière journée, le Tout-Puissant Mazembe conserve la tête du classement avec 16 points après avoir enregistré un match nul de 0 but face au Football Club Les Aigles du Congo au stade du Centre Technique Kurarampova de Kinshasa. Un résultat qui permet aux deux équipes de clôturer cette première partie de playoffs sur les deux meilleures places qualificatives pour la Ligue des champions de la CAF. Les Corbeaux terminent leader avec une longueur d'avance sur les Aigles du Congo, deuxième avec 15 points. À Lubumbashi, l'association sportive Maniema Union a battu le Football Club Saint-Éloi Lupopo par 1-0 au stade Tout-Puissant Mazembe de Kamalondo dans un match accroché et disputé. L'unique but de la partie a été signé par Obed Mbala Titan qui, d'un superbe coup franc exécuté à la 60e minute, a permis à son équipe de remporter les 3 précieux points. Dans les arrêts de jeu, Mika Miché a manqué l'occasion d'égaliser en voyant son pénalty repoussé par le gardien de l'association sportive Maniema Union. Les Kambelembele Boys, malgré ce succès, bouclent la phase aller à la 5e position avec 9 points. Les cheminots de leur côté terminent à la 6e position avec 8 points. Dans une autre rencontre disputée au stade Frédéric Ibassa Maliba de la commune de la Kenya, toujours à Lubumbashi, le cercle sportif Don Bosco a remporté 3 points face à l'association sportive Simba de Kolwezi en s'imposant 2 buts à brosse. Grâce à cette victoire, le Salésien finit la phase aller à la 3e position avec 13 points désormais. Une place qualificative pour la Coupe de la Confédération africaine. Le Kamikaze, avec seulement 5 points en 7 sorties, clôture cette phase à l'avant-dernière position devant le Football Club Céleste qui est bon dernier avec seulement 1 point. La phase retour s'annonce décisive pour l'attribution du titre et les places qualificatives pour les compétitions africaines. Le calendrier de la phase retour n'est toujours pas disponible. Les équipes doivent donc attendre la décision de la Lina Foot qui organise la compétition. Pour ce qui concerne la poursuite ou le lancement de la phase retour des playoffs du championnat de l'ICO Cash Ligue 1. Les Léopards de la République démocratique du Congo ont entamé officiellement leur rassemblement ce lundi 25 mai à Bruxelles en vue de la Coupe du Monde qui se jouera du 11 juin au 19 juillet aux États-Unis, au Mexique et au Canada. Les Léopards rejoindront ensuite Liège dès ce mardi 26 mai pour établir leur camp de base en préparation de 2 rencontres amicales face au Danemark et au Chili, comme l'a annoncé la Fédération Congolaise de Football Association dans un communiqué officiel. Ces 2 matchs de préparation permettront au sélectionneur Sébastien Desabre de peaufiner ce dernier réglage tactique et d'affiner son groupe avant le grand rendez-vous mondial. Et c'est par là que nous bouclons complètement cette chronique sportive. Merci à vous toutes et à vous tous, amis sportifs, de l'avoir écouté.
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1: 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L'enterrement doit être sécurisé et géré uniquement par des équipes formées. 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
9: Notre peur la plus profonde n'est pas d'être inapte. Elle est que nous puissions être dotés d'un pouvoir sans commune mesure. On n'apporte rien au monde en se dévalorisant. Il n'est pas éclairé de se faire plus petit que l'on est, simplement pour rassurer les autres autour de nous. Si nous nous libérons de notre propre peur, notre présence seule pourra aussi libérer les autres.
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10: 19h30 à Boutembo, il est l'heure du journal. Dernière session d'actualité, merci d'être avec nous. On s'en met au journal pour ce lundi 25 mai 2026. C'est une nouvelle marque de confiance du président Félix Tshisekedi en Julien Paluku. Le ministre du Commerce extérieur est désigné comme représentant personnel du président de la République à l'ODA NEPAD pour un mandat de 2 ans, soit de 2026 jusqu'en 2028.
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10: Des agents des forces de l'ordre pris à partie par un gang armé, des fusils sur l'axe routier Boutembo-Mangourejipa. Nous sommes dans le territoire de Lubero. Les assaillants ont attaqué ce lundi le poste de police de contrôle de la PCR à Kirima, tuant 3 policiers.
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10: Dans l'actualité également, la serviette qui est à l'honneur aujourd'hui, 25 mai, une journée mondiale qui tombe en pleine épidémie d'Ebola en RDC. Un expert en santé publique fait remarquer les risques sanitaires de l'utilisation commune d'une seule serviette en famille ou en public.
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10: Voilà tout pour les titres. Merci d'être nombreux ce soir pour vous informer, madame, monsieur. C'est votre droit et nous en faisons notre devoir tous les jours. Bienvenue.
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10: Garcia Casereca est notre metteur en onde ce soir. Nous lisions au sommaire de ce journal. Le président de la République démocratique du Congo, Félix-Antoine Tshisekedi, vient de désigner le ministre Julien Paluku comme son représentant personnel à l'ODA NEPAD pour le mandat 2026 et 2028. L'annonce de sa désignation est contenue dans le communiqué de la cellule de communication du ministère du Commerce extérieur, rendu public aujourd'hui lundi 25 mai. C'est en marge de l'anniversaire de l'Union africaine qui marque la célébration de la solidarité et de l'unité du continent puissance mukarnia.
17: L'Agence de développement de l'Union africaine Nouveau Partenariat pour le développement de l'Afrique, ODA NEPAD, est un organe technique essentiel de l'Union africaine. Elle joue un rôle déterminant dans la transformation de la vision de l'agenda 2063, un projet concret et structurant pour le développement socio-économique du continent. Réagissez réagissant à cette nomination, le ministre congolais du commerce extérieur exprime sa profonde gratitude au chef de l'État pour cette marque de confiance placée en sa personne. Julien Paluku promet de remplir cette mission stratégique avec rigueur, abnégation et loyauté en veillant à ce que les intérêts de la RDC et les ambitions africaines soit au cœur de son action au sein de cette institution. La désignation du ministre Julien Paluku comme représentant du président Félix Tshisekedi à l'ODA NEPAD témoigne de l'engagement constant de la République démocratique du Congo en faveur de l'intégration économique régionale et la mise en œuvre des priorités du développement africain.
10: Merci d'écouter RTVH à Butembo, d'où nous émettons. Il est 19h35. Une attaque meurtrière a visé les forces de l'ordre la mi-journée de ce lundi 25 mai sur la route Butembo-Mangourejipa. Nous sommes dans le territoire de Lubero. D'après les sources de la société civile de la chefferie de Bassoir, des hommes armés et cagoulés ont pris pour cible le poste de contrôle de la police nationale congolaise, de la police nationale de circulation, pardon, de la circulation routière située à Kirima. Nous sommes dans ce village qui est situé à une trentaine de kilomètres à l'ouest de Butembo. Au moins 3 policiers ont été tués par les assaillants. Vianney Kitwamba, cadre des forces vives de la chefferie de Bassoa, témoigne de la panique qui s'observe dans la zone après cette attaque. Le trafic a même été paralysé temporairement sur l'axe routier Butembo-Mangourejipa. L'identité des assaillants et de leur motivation demeure inconnue jusqu'ici. Mais à la dernière minute justement, nous apprenons que les forces de défense et de sécurité annonce l'arrestation de 2 présumés meurtriers parmi le gang qui a donc attaqué, ou mieux, le gang auteur de cet incident sécuritaire majeur, indique un média de Butembo. Écoutez Vianney Kitwamba au téléphone de Roger Mouliata. Il revient sur cet incident sécuritaire.
18: En tout cas, c'est une mauvaise nouvelle, d'ailleurs, des mauvaises pratiques à décourager. Parce qu'ils ne savent pas qu'ils sont en train de pratiquer le gène de l'ennemi, car bon, nous-mêmes, nous nous entretions comme ça. Donc ça fait du mal, ça fait mal vraiment. En tout cas, c'est vraiment un acte d'ailleurs à condamner. Et nous supposons que peut-être les services de sécurité vont beaucoup faire pour mener et diligenter sur toutes les enquêtes afin de mettre hors de temps de nuire les ces malfrats. Surtout les arrêter, c'est mieux.
10: Querelle politique en Arkivu, le bloc uni pour la renaissance et l'émergence du Congo sort son silence. L'interfédération provinciale du Nord-Kivu condamne toute attaque politicienne contre le gouverneur militaire. Le Burek réitère son soutien à l'administration militaire du Nord-Kivu chapeautée par le général-major Evariste Somokakule. Le parti politique de Julien Paluku rappelle que l'armée est apolitique. Écoutez cet extrait de la déclaration du Burek lu à Beni.
19: Le Burek Nord-Kivu réaffirme son soutien aux forces armées de la République démocratique du Congo et à l'autorité provinciale, le général-major Somokakule Evariste, pour les efforts consentis dans la recherche de la paix, la restauration de l'autorité de l'État et le développement. Le Burek Nord-Kivu recommande le renforcement de l'intensification des opérations militaires contre l'AFC M23, les ADF et les autres groupes armés. Le Burek Nord-Kivu condamne les sorties médiatiques de certains politiciens et leaders d'opinion qui s'opposent à la gouvernance actuelle de la province. Le Burek Nord-Kivu, membre de l'Union sacrée de la nation, réaffirme avec force son soutien indéfectible à la gouvernance de la province du Nord-Kivu. Le Burek Nord-Kivu rappelle également aux politiciens que l'armée est apolitique et le général-major Somokakule Evariste, l'un de nos valeureux officiers qui a fait intégralement partie, devrait être épargné des querelles politiciennes pour mieux se concentrer sur sa mission.
10: La guerre, les conflits familiaux et les catastrophes naturelles sont autant de facteurs à la base de la perte des enfants à Butembo et environ. Le Bureau urbain des affaires sociales dit enregistrer des multiples alertes sur des enfants perdus à l'occasion de la Journée internationale des enfants perdus célébrée le 25 mai. Aujourd'hui donc, ces services étatiques et des activistes de la défense des droits de l'enfant exhortent les autorités à mettre en place un numéro vert pour gérer, bien évidemment, cette situation.
20: Les enfants perdus désignent ceux n'ayant plus de contact avec leurs parents. Cette perte de contact peut être provoquée par la guerre, les conflits familiaux et les catastrophes naturelles. La chef du bureau local des affaires sociales fait savoir que son service enregistre souvent des alertes sur des cas d'enfants perdus. Une fois retrouvés, affirme Kabuya Yassiviatso Manoa, Germaine, ces enfants sont envoyés dans des familles d'accueil en attendant d'identifier leurs parents.
21: Ses parents se sont dislogués. Ma femme reste seule. La cause la plus primordiale, c'est la guerre. Quand la femme nous arrive et qu'il est séparé, il est non accompagné. On le place dans une famille d'accueil transitoire que nous avons ici à Boutembe. Quand la famille est placée, maintenant nous cherchons où est-ce qu'on peut trouver la famille de cet enfant. Quelquefois, les parents les recherchent, les retrouvent. Une fois la famille n'est pas identifiée et qu'il y a quelqu'un qui cherche à garder cet enfant chez lui, en attendant que tôt ou tard sa famille sera retrouvée, on doit récupérer l'enfant de celui qui l'a utilisé comme berceuse. Surtout les filles, mais les garçons les refusent.
20: Pour lutter contre la perte des enfants, l'activiste Kambale Bangae Rugen invite les parents à chaque fois à leur donner des bonnes adresses. Il cite notamment les milieux de résidence, les noms de leurs parents. Aux autorités compétentes de mettre en place un numéro vert pour faciliter les alertes.
22: Nous avons toujours demandé aux parents de bien veiller sur la sécurité de leurs enfants dans toutes circonstances. Lorsqu'il y a par exemple un risque d'attaque ou d'une catastrophe, les parents doivent fournir une éducation concrète à leurs enfants en leur montrant des indices de leur milieu de vie, des indices entre eux qui sont très monumentaux. Ils peuvent voir quelque chose, un monument, une église par exemple, une école sur laquelle ils doivent se référer, d'amener les enfants à retenir certains noms au sein des différentes familles.
20: La journée internationale des enfants perdus se célèbre depuis 1988 en mémoire aux enfants enlevés, mais aussi au soutien aux familles et enfants retrouvés.
10: Autre chose dans votre journal, problématique de l'assainissement de la ville de Boutembo, la dynamique Sekera, en collaboration avec l'association des balayeurs de Boutembo, vient d'initier une pétition collective adressée au gouverneur de province du Nord Kivu. Cet exercice démocratique a été fait à l'issue de la conférence débat organisée dimanche, hier donc, au centre d'accueil Joli Rêve. À travers cette initiative, ou mieux, cet acte, cette pétition, j'allais dire, les initiateurs reprochent au maire de Boutembo ce qu'ils qualifient d'insouciance de la gestion de la question d'insalubrité. Au cours de cette activité, le conférencier du jour, Maître Sekera Kasereka, qui va souvent mon a dévoilé certaines recommandations, dont la suppression de la caution de la mairie exigée souvent aux entreprises en charge de l'assainissement de la ville. Il est au micro de Nelson Rafik.
23: Que les balayeurs soient dotés en gants, en bottes, en salopettes, en cache-nez, et que des balais soient achetés, mais aussi des brouettes. Et ça, c'est urgent, parce que déjà la maladie à virus Ebola est là, et les balayeurs travaillent dans la saleté. Alors, deuxième recommandation, c'est que nous sollicitons auprès de son excellence, monsieur le gouverneur, d'instruire au maire de ville à cesser de faire payer ou d'exiger ce qu'il appelle la caution. Les attributeurs, entre guillemets, disent qu'il leur est demandé de payer une caution. Et la caution, on nous a dit que c'est 3 000 $ par 6 mois. Cet argent, on ne sait pas où est-ce que le maire de ville l'amène. Alors que les balayeurs sont payés de façon insignifiante. Troisièmement, nous sollicitons au gouverneur d'instruire au maire de la ville de Boutembo qu'en toute transparence, que 50% soit destiné au paiement des balayeurs et 50% à l'achat des matériels, comme cela avait été le cas du temps du maire de ville ici, Kunuva Sakamakala. Quatrième recommandation, que la prime des balayeurs soit augmentée. La dernière recommandation, c'est que la ville soit dotée des dispositifs poubelles, mais aussi des engins roulant de la ville de Boutembo. C'est pas normal qu'une grande ville comme Boutembo puisse avoir une petite camionnette canter comme véhicule pour l'évacuation des immondices.
10: Santé à présent dans vos journaux, comme annoncé au sommaire, la journée mondiale de la serviette est célébrée le 25 mai de chaque année. Comme aujourd'hui, cette célébration remonte de 2001 pour rendre hommage à l'auteur britannique Douglas Adams. Cette année, la date tombe au moment où la région, ou mieux, la RDC, est confrontée à la 17e épidémie de la maladie à virus Ebola. À cette occasion, RTVH est allé à la rencontre du spécialiste en santé publique, Katerissa Jaspe, pour évoquer des risques sanitaires de l'utilisation commune d'une serviette par plusieurs personnes, en famille comme dans des milieux publics tels que les restaurants, les hôtels et les hôpitaux. Il précise que le partage d'une lingette dont on se sert pour s'essuyer propage des bactéries et augmente les risques d'infection. L'enseignant conseille l'usage personnel de la serviette et son hygiène régulière pour se préserver de maladies. Écoutez Katerissa Jaspe dans ses propos recueillis par Providence Bureau et Clémence Nango.
0: La serviette est utilisée dans les milieux publics. Nous pouvons citer dans les écoles, les églises aussi, il y en a certaines. Il y a aussi des hôtels, des hôpitaux, mais également les restaurants. Je vais ici attirer l'attention. Il y a plusieurs risques parce que si on utilise les mêmes serviettes, il y aura transmission des maladies. Il y a la propagation des infections nosocomiales, par exemple. Au-delà de l'Ebola, les serviettes partagées sont excellents vecteurs pour propager des bactéries comme par exemple la staphylocoque dorée, des virus ou alors des boutons de fièvre ou même des parasites. On peut avoir par exemple des gales, mais à part ça, il y a des infections que nous appelons fongiques. Les champignons responsables des maladies de peau, par exemple, il y a une règle que nous appelons le principe du strict usage individuel. N'utilisez donc jamais les serviettes d'une autre personne. Lavez régulièrement toutes les serviettes à l'eau chaude. Le dernier élément, il faut sécher les serviettes à plein soleil car les rayons ultraviolets solaires aident à assainir les tissus.
10: Vos journaux sont terminés. Madame, monsieur, merci donc à vous d'avoir écouté ce quart d'heure d'infos. Le plaisir était énorme pour nous de vous servir ce soir avec espoir de vous retrouver demain matin dans un nouveau journal sur nos antennes, la 5.3 MHz. Gardez l'écoute parce que nos programmes se poursuivent. Et tout de suite, c'est le carnet de sport. Et ne l'oubliez pas, l'info reste à continuer sur le www.rtvh.net.
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4: Amis sportifs, merci d'écouter RTVH. C'est l'heure de votre rendez-vous des sports. La phase aller des play-offs du championnat national de l'ICO Cash League 1 s'est clôturée ce lundi 25 mai avec 3 matchs disputés dans des villes différentes. Au terme de cette 7e et dernière journée, le tout-puissant Mazembe conserve la tête du classement avec 16 points après avoir enregistré un match nul de 0 but face au football club Les Aigles du Congo au stade du centre technique Kurarampova de Kinshasa. Un résultat qui permet aux deux équipes de clôturer cette première partie de play-offs sur les deux meilleures places qualificatives pour la Ligue des champions de la CAF. Les Corbeaux terminent leader avec une longueur d'avance sur les Aigles du Congo, deuxième avec 15 points. À Lubumbashi, l'association sportive Maniema Union a battu le football club Saint-Éloi Lupopo par 1-0 au stade Tout-Puissant Mazembe de Kamalondo dans un match accroché et disputé. L'unique but de la partie a été signé par Obed Mbala Titan qui, d'un superbe coup franc exécuté à la 60e minute, a permis à son équipe de remporter les 3 précieux points. Dans les arrêts de jeu, Mika Miché a manqué l'occasion d'égaliser en voyant son pénalty repoussé par le gardien de l'association sportive Maniema Union. Les Kambelembele Boys, malgré ce succès, bouclent la phase aller à la 5e position avec 9 points. Les cheminots de leur côté terminent à la 6e position avec 8 points. Dans une autre rencontre disputée au stade Frédéric Ibassa Maliba de la commune de la Kenya, toujours à Lubumbashi, le cercle sportif Don Bosco a remporté 3 points face à l'association sportive Simba de Kolwezi en s'imposant 2 buts à brosse. Grâce à cette victoire, les Salésiens finissent la phase aller à la 3e position avec 13 points désormais. Une place qualificative pour la Coupe de la Confédération africaine. Le Kamikaze, avec seulement 5 points en 7 sorties, clôture cette phase à l'avant-dernière position devant le Football Club Céleste qui est bon dernier avec seulement
3: un point. La phase retour s'annonce décisive pour l'attribution du titre et les places qualificatives pour les compétitions africaines. Le calendrier de la phase retour n'est toujours pas disponible. Les équipes doivent donc attendre la décision de la Lina Foot qui organise la compétition. Pour ce qui concerne la poursuite ou le lancement de la phase retour des play-offs du championnat d'Illico Cash Ligue 1, les Léopards de la République démocratique du Congo ont entamé officiellement leur rassemblement ce lundi 25 mai à Bruxelles en vue de la Coupe du Monde qui se jouera du 11 juin au 19 juillet aux États-Unis, au Mexique et au Canada. Les Léopards rejoindront ensuite Liège dès ce mardi 26 mai pour établir leur camp de base. En préparation de deux rencontres amicales face au Danemark et au Chili, comme l'a annoncé la Fédération Congolaise de Football Association dans un communiqué officiel. Ces deux matchs de préparation permettront au sélectionneur Sébastien Desabre de peaufiner ce dernier réglage tactique et d'affiner ce groupe avant le grand rendez-vous mondial. Et c'est par là que nous bouclons complètement cette chronique sportive. Merci à vous toutes et à vous tous, amis sportifs, de l'avoir écouté.
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20: Salut fidèles auditeurs, auditrices à l'écoute de RTVH. Bienvenue dans cette nouvelle édition de la revue de presse. Plusieurs sujets dominent l'actualité ce jour. Mais les médias reviennent largement sur les tensions politiques au Nord Kivu, la persistance de l'insécurité dans le territoire de Mambasa ainsi que les inquiétudes liées à la résurgence de la maladie à virus Ebola. Nous ouvrons cette revue avec la politique. Le média Fortune RDC.net rapporte que le parti politique Burek de l'ancien gouverneur du Nord Kivu et actuel ministre Julien Paluku Kaungia a affiché son soutien au gouverneur militaire du Nord Kivu dans les différends qu'il oppose présumément au député national Crispin Bindoulé Mitono. Dans une déclaration rendue publique dimanche 24 mai, les cadres et militants de l'Interfédération du Nord Kivu ont également renouvelé leur appui au président Tshisekedi Tshilombo Félix Antoine, saluant les efforts engagés pour la restauration de la paix, de l'autorité de l'État et du développement. Les Burek, membres de l'Union sacrée de la nation, rappellent par ailleurs le caractère apolitique de l'armée congolaise. Dans un autre registre, Ukweli Online.net annonce que le ministre Julien Paluku Kaungia a concrétisé son engagement envers la population du groupement Mbulié en chefferie de Batangi. Intérêt a été officiellement remis à la communauté afin d'abriter le futur marché de Kivale. Une délégation du Birek s'est rendue sur place pour procéder à cette remise symbolique. La situation sécuritaire reste cependant préoccupante en province de l'Ituri. Kivu Magazine Deal.com renseigne qu'au moins 15 corps de civils ont été retrouvés puis inhumés vendredi 22 mai 2026 dans les environs de la localité de Halima en territoire de Mambasa. Selon plusieurs sources locales, les recherches demeurent difficiles à cause de l'insécurité persistante et de l'inaccessibilité de certains villages touchés par les violences pour retrouver d'autres corps. Et face à cette recrudescence des massacres, l'ONGDH Protection Plus, cité par radioelimu.ior.ac, exprime sa profonde inquiétude décente et de l'inaccessibilité de certains villages touchés par les violences pour retrouver d'autres corps. Et face à cette recrudescence des massacres, l'ONGDH Protection

Militaire, la fortune fortinerdc.net qui se réinvite annonce que la coalition FARDC-UPDF a lancé de nouvelles opérations militaires contre les ADF après les récentes tueries. Dans plusieurs villages de Mambasa, la peur reste perceptible et les activités agricoles tournent toujours au ralenti. Certains habitants limitent désormais leurs déplacements, notamment vers les champs situés loin de la route nationale numéro 44. Et sur le plan sanitaire, la résurgence de la maladie à virus Ebola continue également d'alimenter les inquiétudes. La voix de l'UCG rapporte que la société civile de Kassindi exhorte le gouvernement congolais à rapprocher les services de l'Institut national de recherche biomédicale INRB Kinshasa des provinces touchées par cette 17e épidémie d'Ebola. Selon cette structure, le retard dans la publication des résultats des analyses des cas suspects plongerait des malades et leurs proches dans l'incertitude, tout en augmentant les risques de propagation de la maladie au sein de la communauté. De son côté, OushaNews.net indique que le Conseil territorial de la jeunesse de Beni est monté au créneau contre les messages de désinformation autour d'Ebola. Cette structure appelle les jeunes à devenir des relais de sensibilisation dans leur communauté afin de combattre les fausses informations et promouvoir les comportements responsables face à cette menace sanitaire. Presse Info Blogspot.com conclut cette revue de presse en annonçant que le gouvernement congolais, à travers le ministère des Transports, Voies des Communications et des Enclavements, a suspendu temporairement tous les vols reliant Bunia au reste du pays. Dans un notam sanitaire publié fin de semaine dernière, les autorités précisent qu'aucun avion, qu'il soit commercial, privé ou spécial, ne pourra atterrir ni quitter l'aéroport de Bunia jusqu'à nouvel ordre. Une mesure prise dans le but de prévenir la propagation de la maladie à virus Ebola. C'est la fin de la revue de presse et bon reste de temps. Prenez bien soin de vous.

0: Salut à vous tous auditeurs et auditrices de la RTBH et bienvenue à l'écoute de la page météorologique sur votre radio. Un temps nuageux est annoncé l'avant comme l'après-midi de ce mardi 26 mai 2026. De 6h à 12h, la température ressentie varie entre 17 et 26 degrés Celsius. L'humidité bouge entre 52 et 74%. Les vents soufflent vers le sud-est avec une vitesse de 7 à 18 km par heure. L'après-midi, la température bascule entre 25 et 28 degrés Celsius. L'humidité nage entre 45 et 49%. La direction du vent reste constante sous une vitesse de 11 à 18 km par heure. Enfin, la soirée saute à l'intervalle de 18h et minuit. C'est temps clair qui s'observe. Pendant ces temps, la température est évaluée entre 18 et 22 degrés Celsius. L'humidité passe de 50 à 67%. Pendant ces temps, la direction du vent toujours vers le sud-est avec une vitesse de 7 km par heure. Le soleil s'élève à 5h56 pour se coucher à 18h04. La lune, elle, s'élève à 14h24 pour se coucher à 10h02. En somme, retenez que la journée de ce mardi s'annonce ensoleillée. C'est la fin de cette page météorologique. Merci à vous tous de l'avoir écouté. Portez-vous bien.
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0: Mesdames et messieurs, bonsoir. Pour l'invité de la rédaction ce soir, nous recevons pour vous Kampale Bankairigen, qui est une activiste de protection de l'enfant à l'est de la RDC. Nous l'avons reçu dans le cadre de la célébration de la journée des enfants perdus, célébrée le 25 mai de chaque année. Bonne condition d'écoute.
1: Je suis Rigen Bangaï, je suis acteur de droits de l'enfant à l'est de la République démocratique du Congo. C'est 25 mai 2026 où nous commémorons la journée internationale des enfants disparus ou des enfants perdus. Il faut commencer par rappeler qu'il s'agit d'une journée très importante par laquelle l'opinion publique et les autorités sont mobilisées pour prendre des actions et pour prévenir cette disparition ou la perdition des enfants, mais aussi une journée importante par laquelle les membres des différentes communautés et les autorités doivent accentuer des recherches pour trouver des enfants qui ont été perdus dans différentes circonstances. On parle d'un enfant perdu lorsqu'un enfant se retrouve dans un milieu ou dans une région où il n'a vraiment aucune référence de membres de sa famille, mais aussi un enfant dans ces mêmes circonstances pour lequel les membres de sa famille n'ont aucun indice du lieu où vit cet enfant. Quand bien même il est en train de vivre, il vit quand même quelque part. Et donc le contact entre l'enfant et les membres de sa famille est complètement coupé. Ces situations sont récurrentes dans notre région ici parce que en fait, nous vivons dans une zone qui présente des facteurs dans lesquels la disparition elle est possible ou le fait pour les enfants d'être perdus est très possible. Le premier facteur qui conduit à la disparition des enfants ou qui favorise la perdition des enfants, ce sont les conflits armés, les attaques des écoles, des différentes familles. Lorsqu'il y a des familles qui sont attaquées, et ici chez nous, les enfants prennent des destinations inconnues et d'autres sont encore enlevés, d'autres sont captivés.
2: Il est très exactement.
1: Et tous ces enfants, ils n'ont plus aucun contact avec le membre de leur famille. Un autre facteur qui favorise la disparition des enfants, ce sont les conflits au sein des différentes familles. Lorsqu'il y a des disputes, il y a des conflits interminables au sein des différentes familles, certains enfants se décident de prendre des destinations inconnues. Un autre facteur ou un autre élément qui favorise la disparition des enfants, c'est le coût de la vie difficile. Comme nous le savons, dans notre région ou dans notre milieu de ville, les conditions socio-économiques dans plusieurs familles sont très difficiles. Certains parents décident de quitter leur ménage et laisser les enfants eux seuls à la maison. Et malheureusement, les enfants laissés à leur triste sort sont obligés de se chercher d'eux-mêmes. C'est ainsi que certains se font emporter par des personnes pour dire aller chercher la vie ou aller travailler. Malheureusement, là qu'ils seront, ils vont couper en tout cas le contact de manière totale avec les membres de leur famille. Ici, lorsque ce cas nous arrive, comme acteurs de protection de l'enfant, tentons à la limite de nos moyens, parce que la première tendance, elle est celle de chercher le membre de famille de ces enfants. Nous référons certains enfants auprès des services étatiques qui, malheureusement, selon l'expérience vécue, l'État éprouve des difficultés jusqu'à trouver des résultats escomptés pour les enfants. Malheureusement, qui s'est dit aussi être limité par le moyen. C'est ainsi que l'expérience quand même qui est saine de donner, elle est celle d'orienter ces enfants auprès des organismes internationaux qui ont dans leur mandat cette recherche des personnes perdues, des enfants notamment. Nous référons les enfants auprès du CICR, le Comité international de la Croix-Rouge, qui a ce mandat de faire la recherche des familles des enfants perdus. Et pour cela, nous avons toujours encouragé certaines actions pour prévenir à la disparition des enfants. Et parmi lesquelles actions, nous avons toujours demandé aux parents de bien veiller sur la sécurité de leurs enfants dans toutes circonstances. Ils doivent fournir une éducation concrète à leurs enfants, notamment à leur montrant ce qu'ils font faire, à leur montrant des indices de leur milieu de vie, des indices en tout cas qui sont très monumentaux, une église par exemple, une école, un bâtiment où il y a des références sur lesquelles ils doivent se référer lorsque ils sont perdus, soit lorsqu'ils sont conduits par quelqu'un qui cherche leur famille. Un autre élément, c'est d'amener les enfants à retenir certains noms au sein des différentes familles. Ça peut être le nom d'un membre de la famille, le nom des parents, où les noms de quelqu'un de la famille peuvent être retrouvés aussi facilement. Par exemple, les noms de leur école, de le faire retenir cela, les noms d'une église proche, mais aussi, ou même le travail que font leurs parents. Une autre recommandation que nous avons adressée à l'État congolais, c'est de l'appeler à mettre en place, mettre en œuvre un mécanisme, en tout cas des recherches familiales. Ce mécanisme inclut donc les lieux d'hébergement des enfants qui sont perdus, qu'on retrouve ici, et aussi une recherche continue et perpétuelle des enfants qui sont perdus, ou même de membres de famille des enfants retrouvés ici. Mais aussi, nous pouvons appeler l'État congolais de mettre en œuvre un numéro vert de recherche familiale, par lequel et les enfants et les membres de famille peuvent l'utiliser pour chercher les membres de leur famille perdus. Et un numéro simple et qui peut être facilement retenu par un enfant. Et lorsqu'il peut l'appeler, ça peut le permettre d'être orienté si une fois il est perdu.
0: 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Le programme de RTVH continue. Bonne suite de ton show.
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1: Je réponds au nom de Kamou Kamat Hélène. J'étudie au complexe scolaire Colibri, précisément en 5e année primaire.
2: Nous sommes ici avec qui?
1: Nous sommes ici avec Mafungula, Liliane, Théodore et Gracia. Aujourd'hui, nous allons parler de l'hygiène dans notre école.
2: Est-ce que l'hygiène est bien respectée dans notre école?
3: Oui, l'hygiène est bien respectée dans notre école. Parce que dans notre école, avant d'entrer dans la cour scolaire, on se lave les mains.
2: Il y a combien de lavabos à l'entrée?
3: Il y a deux. Côté du lavabo, il y a le savon et les seaux.
2: Si on arrive à se laver les mains avant d'entrer, c'est pour quelle raison?
4: C'est pour éviter certaines maladies.
2: Toi, tu penses à quelle maladie?
4: Comme l'Ebola.
1: Comme malaria.
4: Comme la gale.
1: Avant d'entrer à l'école, je me suis lavé les mains.
3: Oui, je me suis lavé les mains. Parce que je ne puisse pas attraper les microbes.
2: Avez-vous toujours parlé d'Ebola à la maison?
4: Oui, on entend parler de l'Ebola à la maison.
1: C'est la maladie contagieuse.
2: Est-ce que c'est une maladie dangereuse?
3: Oui, c'est une maladie dangereuse.
2: Qu'appelle-tu une maladie contagieuse?
4: Une maladie contagieuse, c'est une maladie qui attrape une personne très facilement. C'est une maladie contagieuse qui se transmet d'une personne à l'autre facilement.
2: Est-ce qu'on a déjà donné aussi quelques méthodes aussi pour éviter cette maladie?
3: Pour éviter cette maladie, il faut être à distance.
1: Il faut être propre.
2: Il faut être comment aussi pour éviter cette maladie-là contagieuse?
1: Il faut éviter des contacts avec des animaux sauvages.
3: Avant de manger, il faut d'abord se laver les mains.
2: Est-ce qu'à la maison, vous parlez aussi de l'Ebola aussi?
1: À la maison, on parle de l'Ebola.
2: Les parents disent quoi aussi quand vous êtes à la maison?
4: Les parents disent que l'Ebola, c'est une maladie très contagieuse, qu'on ne doit pas se promener.
2: Tu as quel message à vers notre gestionnaire?
3: Je veux dire merci pour avoir amené le lavabo.
1: À maman gestionnaire, je peux dire merci pour nous protéger contre l'Ebola.
3: Pour les personnes qui ne prennent pas de se laver, je leur dis que s'ils ne se lavent pas, l'Ebola va lui attraper ou bien quelques maladies.
2: Comment vous allez chaque fois vous comporter quand vous voyez un malade qui souffre?
4: Quand je vois un malade qui souffre, je dois m'éloigner de lui.
2: Est-ce que tu vas fuir?
4: Non. Pour éviter les maladies contagieuses, il faut être toujours propre, se laver à chaque fois.
1: Je ne peux plus accepter encore les gens de me serrer les mains.
2: Dans quel cours vous parlez aussi de la propreté?
3: On nous parle de la propreté dans l'éducation pour la santé à l'enfant.
1: Pour être propre, il faut chaque fois se laver régulièrement le corps.
3: Il faut chaque fois essuyer les habits.
2: Chacun va rappeler son nom.
4: Je réponds au nom de Maska Mafungula Elisette. J'étudie au complexe scolaire Le Colibri. Je suis écolière de la 5e année primaire.
3: Je réponds au nom de Kavram Kanura Liliane. J'étudie au complexe scolaire Le Colibri. Je fréquente la 5e année primaire.
1: Je réponds au nom de Karam Pukamate Eliane. J'étudie au complexe scolaire Le Colibri. Je fréquente la 5e année primaire.
5: Richard Kalamba Théodore, je suis écolière du complexe scolaire Le Colibri. Je fréquente la 5e.
4: Mia Sagassia, je suis écolière du complexe scolaire Le Colibri. Je fréquente la 5e année primaire.
6: Je remercie tous les auditeurs de la d'avoir écouté notre chronique.
7: Que pensent les enfants?
8: Nous vous fixons un prochain rendez-vous sur la même fréquence, la 5.

Père Arc-en-Ciel Agemar,

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0: Ouais. En tout cas, dit, c'est la sensibilisation, vraiment, tout chapitre, ma cou, pas un message, franchement. Et maintenant, quand on a parking presque zote, nous avons un guinée au tembo, nous avons pembe nuit, et tout le monde va déjà, mais c'est vraiment un message haute. Il m'a dit que ça problème. C'est à dire.
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